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17: Les mots circulent plus vite que jamais, mais ils semblent de moins en moins capables de nous relier. Tout se crispe, se caricature, se fige en camp adverse. Parler ne sert plus à comprendre, mais à assigner, disqualifier et vaincre. Dans un monde saturé de prises de position, de clashs et de malentendus, comment retrouver une parole qui ne renonce ni au conflit, ni à l'écoute? Est-il encore possible de communiquer paisiblement? D'échanger en essayant de se comprendre les uns les autres? Peut-on encore se parler sans se haïr? C'est la thématique de notre émission d'aujourd'hui.
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17: Bonjour à toutes et à tous!
1: Bonjour.
17: Ça y est, nous y sommes, enfin, la toute première émission d'À la jeunesse, les micros, édition 2026. On peut être fiers de nous, c'est trop bien. Nous sommes 10 jeunes venant d'Aulnay-sous-Bois, Annecy, Avignon, Barbantane, Malakoff, Noisy-le-Sec et Paris. Et vous allez pouvoir nous écouter au cours des 7 prochaines émissions que nous allons animer dans le cadre du Festival d'Avignon. Et pas n'importe quelle édition du festival, la 80e, mesdames et messieurs. Pour que nos auditeurs puissent avoir une idée de là où on est actuellement, nous sommes dans la cour du cloître Saint-Louis, un des lieux phares du festival. On a derrière nous une belle fontaine recouverte de mousse verte, au-dessus de nos têtes les platanes et partout les cigales qui nous entourent. D'ailleurs, je pense que vous les entendez bien. Et il fait chaud, très très chaud. Je pense qu'autour de la table, tout le monde est d'accord
1: pour
17: dire ça. Mais je pense que c'est quand même pas à cause du public, hein, parce que le public est bien bien présent avec nous aujourd'hui. Merci, merci.
18: Merci.
17: Bah, pour faire une petite présentation, je m'appelle Alpha et aujourd'hui je suis très très très bien accompagné, ce qui est fort rassurant pour cette toute première émission. Il y a avec moi Pamplune.
1: Bonjour.
17: Héloïse.
7: Bonjour.
17: Et Noah.
9: Salut.
17: Nous retrouverons Lou, Sarah, Inès et Isaac avec un K dans la deuxième partie de l'émission. Isaac avec un K, c'est important de le dire parce qu'on a aussi Isaac avec un C dans l'équipe. Voilà, pour pas se mélanger les pinceaux. Le grand thème du festival de cette année, c'est les questions. Alors nous, chaque jour... Chacune de nos émissions partira d'une question qu'on épluchera, débattra et à laquelle on tentera de répondre avec nos invités. Et pour cette première émission, notre question c'est « Peut-on encore se parler sans se haïr ?» Bah franchement, je me le demande. Et on se le demande tous. Moi par exemple, pas plus tard que la semaine dernière, je faisais mes courses, je me dirige vers la caisse, je pose mes affaires sur le tapis, comme d'hab quoi. Et je dis bonjour à la caissière. Rien. Bon allez, c'est pas grave, on va dire qu'elle m'a pas entendu, je vais pas m'attarder dessus. Je lui montre un bon de réduction et elle me dit « C'est quoi ça ?» Je lui réponds « Un bon de réduction ?» Et elle me répond « Bah faut le dire, je peux pas deviner. » Ok, pas de souci. Alors que j'avais quand même précisé. Mais attendez, c'est pas fini. Il y a un monsieur qui arrive à la caisse et qui pose aussi ses affaires sur le tapis. Logique. Et en fait, la caissière venait juste de passer sa lumière au rouge pour indiquer qu'elle allait fermer. Mais j'imagine en fait qu'il avait juste pas fait attention. Et là, elle lui répond « Oh, vous voyez pas que c'est fermé ?» Je suis resté con. Et des façons de dire les choses, et on est d'accord, je pense que c'était définitivement pas la bonne façon de lui dire. J'échange un regard avec la dame qui est derrière moi, et à vrai dire, on est assez choqués. Donc, pour entrer dans son petit jeu, avant de partir, je lui montre ma carte de fidélité, et je lui dis « C'est ma carte de fidélité ?» Ouais, j'étais un peu gamin, mais bon, c'était pas cool son attitude. Je suis quand même parti, en lui disant au revoir, parce que minimum de politesse, mais rien, pas de réponse. Conclusion, tout est tendu, les gens sont tendus, les gens sont à fleur de peau. C'est donc devenu si compliqué de se parler gentiment en 2026. On est tous fatigués, c'est une chose. Mais je pense pas que ce soit une raison de parler ainsi. Comment va-t-on réussir à débattre et à réfléchir ensemble si on n'arrive même pas à se parler gentiment à la caisse d'un supermarché? Mais bon, de votre côté, l'équipe, est-ce que ça vous est déjà arrivé de vous retrouver face à un mur, un moment où la communication était juste rompue? Pamplune.
1: Ben moi, de mon côté, oui. Là, ça me vient en tête mon frère à un repas de famille qui me demande pourquoi le féminisme, ça existe. Alors, il est petit, du coup, j'ai commencé à lui expliquer la différence entre l'égalité des droits et la réalité des violences qu'on subit en tant que femme quotidiennement. Et puis, je rentre un peu plus dans le sujet et je lui dis qu'en tant que féministe, on souhaite se battre contre, par exemple, et entre autres, la culture du viol. Ce après quoi mon beau-père s'exclame que c'est n'importe quoi, que la culture du viol, ça n'existe pas et qu'on n'est pas en Afghanistan quand même, quoi. et après il quitte la table. Et ça m'a beaucoup énervée qu'un homme prétende connaître mieux que moi les discriminations que je vis au quotidien dans mon pays quand même. Du coup, j'ai été un peu choquée qu'il n'ait pas la maturité d'en discuter avec moi, parce que même s'il n'avait pas le même point de vue, il aurait pu juste me partager qu'il n'a pas l'impression qu'il y a une culture du viol, et on aurait pu échanger sur ça convenablement, et se parler sans se haïr.
17: Et toi, Héloïse, de ton côté ?
2: Honnêtement, je pense que j'ai tellement d'anecdotes personnelles que je ne saurais même pas laquelle choisir, mais c'est plutôt l'ambiance globale qui me choque. Enfin, l'ambiance est vraiment chaotique en ce moment. Tout le monde est à cran, on n'arrive plus à se parler, comme tu disais. Tout le monde est en colère, tout le monde est constamment angoissé, on a des idées qui divergent de plus en plus, et c'est pareil pour tout le monde, autant chez les jeunes que chez les plus vieux. Et en fait, je me demande, si on peut plus parler, qu'est-ce qui nous reste ?
17: Bonne question. Et toi, Noah ?
3: Écoute, je suis assez d'accord avec Héloïse sur le point que l'ambiance globale est à chier, hein. On va pas se mentir. Moi, personnellement, j'en aurais des anecdotes à raconter, mais je vais prendre une plutôt récente. Pendant une longue période, avant de commencer cette merveilleuse aventure avec vous, j'ai fait des missions d'intérim. Mais bon, autant vous dire que les patrons qui engagent des intérimaires pour faire la merde et que leurs employés ne veulent pas faire, leur parler, ça revient à pisser dans un violon.
17: En tout cas, merci pour vos réponses, les amis. Et on va tout de suite discuter avec nos deux invités.
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17: On voit donc que c'est un sujet qui nous parle et qui parle à tout le monde. Et afin d'en discuter, nous avons actuellement autour de la table Patrick Boucheron. Bonjour.
4: Bonjour.
17: Historien, spécialiste du Moyen-Âge et de l'histoire urbaine. Mais nous avons également Rebecca Chaillon. Bonjour.
5: Bonjour.
17: Metteuse en scène qui se plaît à briser tous les codes du théâtre. Ravi de vous avoir aujourd'hui, merci d'être avec nous et je vais désormais laisser la parole à mon ami Pamplune.
1: Patrick Boucheron, vous êtes historien spécialiste dans l'histoire médiévale de l'Italie. Vous réfléchissez beaucoup à ce que peut apporter le passé au futur. Vous enseignez l'histoire des pouvoirs en Europe occidentale au Collège de France. Vous êtes également un homme de spectacle. Vous avez notamment participé à la conception de la cérémonie d'ouverture des JO de Paris. Merci d'être avec nous.
4: Merci à vous.
2: Rebecca Chaillon, vous êtes metteuse en scène, comédienne et militante. Vous cherchez d'autres manières de faire du théâtre. Vous mettez en valeur les personnes et les récits invisibilisés et discriminés par la société. Vous avez présenté plusieurs spectacles à Avignon, notamment Carte Noire nommée Désir il y a 3 ans et La Parabole du Somme cette année. Vous centrez votre travail sur le corps, vous êtes fascinée par le ventre, d'où le nom de votre compagnie Dans le Ventre. On est ravis de vous avoir au plateau avec nous, merci d'être venue.
5: Merci.
2: Notre première question, elle sera pour vous, du coup, Rebecca. Dans vos spectacles, on peut dire que vous imposez des récits que tout le monde évite. Sur scène, vous parlez notamment de grossophobie, de sexisme ou encore de racisme. Est-ce que vous pensez qu'on peut vraiment dialoguer avec quelqu'un si son expérience du monde est radicalement différente de la nôtre ?
5: Oui, sinon je vais arrêter, sinon. en tout cas, j'ai foi dans les histoires, dans le fait qu'on aime entendre des histoires, et je crois fort encore en l'empathie. Donc j'ai l'impression que si on trouve des endroits de rencontre, il y a encore une possibilité de se parler. Après, des personnes qui se déplacent, payent leur ticket, choisissent de venir voir un spectacle, pour moi c'est déjà des personnes qui souhaitent ouvrir le dialogue normalement. J'ai vécu aussi des choses qui laissent penser que parfois les gens viennent juste vérifier ce qu'ils pensent aussi. Donc ouais, pour moi, j'y crois encore, sinon dire que j'arrêterai.
1: Et est-ce que vous pensez que justement quand c'est des personnes qui sont pas dans la démarche de venir vers vous ou vers le discours, est-ce que vous pensez que pour être écouté, il faut choquer ?
5: Alors moi, peut-être je suis un peu naïve, je pense le choc vraiment comme juste un endroit de rencontre, en me disant que, on va juste, se rencontrer, ça fait un petit choc, même s'il est pas forcément, il fait pas beaucoup, forcément beaucoup de bruit, j'ai pas besoin que ça fasse du bruit, j'ai juste besoin que deux éléments se rencontrent. Et ça, oui, je pense que c'est essentiel de se voir vraiment, de se rencontrer vraiment. Et après, si je vais plus loin, un peu dans le truc du choc, de la provocation, peut-être. Bon, peut-être que j'ai mal compris le latin, mais je sais pas, provoquer, c'est, j'ai l'impression que c'était, il y a ce truc de voix et de devant la voix, et qu'il y a quelque chose, là, qui est censé provoquer du dialogue, en tout cas. Qu'est-ce que je peux vous dire d'autre? Après, moi, j'ai une tendance, pour exister, en tout cas, pour me faire voir, à faire un peu plus fort, parce que sinon, tendance à pas être vu. Donc peut-être que j'ai besoin de mettre un peu de surligneur sur les choses pour qu'on puisse pas y échapper. Voilà. Et donc que le choc, la rencontre soit un peu moins douce que d'habitude. Voilà.
2: Pour vous, Patrick, je vais reprendre un événement qui s'est passé il y a 2 semaines. Vous étiez invité sur France Culture et on vous a demandé de faire un lien entre l'antisémitisme des années 40 et la situation en Palestine. Et quand je dis « on », on parle d'un journaliste dont je vais pas citer le nom. Moi, j'ai eu le sentiment qu'on vous forçait à dire des choses que vous vouliez pas dire. Et vous avez fini par lâcher un magistral, je vais vous laisser parler tout seul. Est-ce que parfois on n'a pas d'autre choix ou de moins en moins le choix que de laisser les gens parler tout seuls?
4: En tout cas, c'est un choix de ne pas répondre aux questions auxquelles on ne souhaite pas répondre. C'est un choix et c'est un choix qui peut paraître légitime et il n'est pas suffisant. C'est-à-dire que si les questions ne nous plaisent pas, il faut en poser d'autres. C'est d'ailleurs très exactement pour cela qu'on est ici, à Avignon. Et vous avez vu que là, puisque nous sommes à la radio, il faut décrire, il faut continuer à décrire. Vous avez décrit le cloître Saint-Louis, vous avez décrit la fontaine, et ben au-delà de ce cloître et de cette fontaine, il y a des rues qui sont où il y a plein de cartons qui nous donnent envie d'aller au théâtre, dans le Hin, dans le Hof, et puis il y a des drapeaux. Et ces drapeaux, ils sont simplement ornés d'un point d'interrogation. C'est-à-dire que notre seule bannière, c'est la question. Et c'est ce que Thiago Rodriguez appelle la beauté du doute. Et évidemment, ce qui est très intéressant, c'est que oui, je crois que vraiment, on a le droit de ne pas se laisser impressionner, intimider par des questions qui ne sont pas les nôtres. On peut ne pas être mis à la question, ne pas être torturé au fond par une interrogation qui est en fait une sommation. Mais il y a, puisqu'on parle d'Avignon, plusieurs qualités de colère ici. Il y a en commun le fait de vouloir dire quelque chose. Alors vous, Rebecca, vous dites, ben voilà, moi je veux être sûr qu'on comprenne bien. Et c'est une forme de prévenance, en fait, pour s'assurer au fond qu'on vous a bien compris. Et c'est pas, voilà, c'est une gamme de colère. D'autres vont être, voilà, d'autres formes de prévenance, hein, avec la spectatrice ou le spectateur. Mais dans tous les cas, la colère, c'est une colère contre l'inattention. L'inattention, c'est-à-dire au fond l'incapacité à voir ce qu'on vit. Moi, je rebondis aussi sur ce que vous venez de décrire, c'est-à-dire un dîner de famille et une caisse de supermarché. Ben voilà, la politique, elle est là. Elle commence devant une caisse de supermarché et dans un dîner de famille. Et de ce point de vue-là, effectivement, il ne faut rien lâcher.
2: Et est-ce que vous pensez, du coup, que la colère peut aussi s'exprimer par laisser les gens parler tout seuls comme vous l'avez fait ?
4: Pas longtemps. Il ne faut pas laisser trop longtemps les gens parler tout seuls. C'est aussi, d'une certaine manière, un des travers de notre société que de nous encapsuler dans des bulles qui, où justement, ce que vous disiez, Rebecca, il n'est pas exclu qu'on soit beaucoup d'accord. Y compris d'ailleurs ici, dans un festival comme Avignon. Si nous y sommes, si vous y êtes, si vous faites de la radio, si nous sommes six autour d'une table avec des micros, c'est précisément pour ce que vient de dire Rebecca, c'est que nous n'avons pas renoncé à l'idée qu'on puisse se parler sans se haïr, sans quoi, effectivement, on ferait autre chose. Et parce que nous savons, et c'est là où c'est politique, que ça commence politiquement, les affaires tournent mal quand la langue se dégrade, mais pas la langue publique, la langue de nos échanges quotidiens, familiaux, amicaux. Donc oui, quand on commence à si mal se parler, bientôt on échangera des coups.
2: Merci.
3: Rebecca, je suis ravi que vous soyez là ce soir. J'ai beaucoup apprécié votre spectacle parce que, croyez-le ou non, mais je suis un gros déchu, entre guillemets. Je suis monté dans ma vie à 170 kilos. J'ai été gros toute mon enfance et toute ma vie. Aujourd'hui, j'en fais 86. Et j'ai été plus que flatté du coup quand une de vos comédiennes est montée et m'a traité de maigre en me plantant du doigt. Franchement, j'ai failli en pleurer. Et j'aimerais savoir...
4: Et c'est mince, hein, c'est pas maigre, hein, je crois. Hein.
3: Ouais. Oui, c'est mince, c'est vrai, mince. Mais c'est encore plus joli, mince. Bah mince oui. Que maigre, moi,
4: oui,
3: je
4: mais
3: ça,
4: mince, comme ça finit par mitrailler.
17: Oh, ça me dérange pas, maigre, mince. Hein, tout ce qu'il y a à apprendre. Hein. J'aimerais savoir, pour vous, c'est quoi la grossophobie et qu'est-ce que ça englobe ?
5: Waouh, ok.
2: Vous avez 4 heures.
5: Ouais. Bon, il faut savoir que moi, je viens de me réveiller en sursaut. Donc, je m'allume. Qu'est-ce que la grossophobie ? Donc, c'est un système de domination qui... qu'il y a un système de détestation et de domination sur les personnes perçues comme grosses. Ça veut dire qu'il y a tout un système qui va s'orchestrer pour qu'il n'y ait pas une égalité dans les droits, le droit à la santé, le droit au désir, le droit de s'habiller, le droit d'accéder à des biens culturels, à des lieux, à des espaces. Donc c'est tout un système qui s'organise soit contre, soit en tout cas qui ne se met pas en action pour favoriser cette égalité. Je ne sais pas si je suis claire, en tout cas. D'après, j'ai des exemples concrets. Voilà, par exemple, je vais dans le commerce, je veux m'habiller, il n'y a pas de taille 52 dans le commerce de centre-ville. Voilà, il va falloir trouver d'autres solutions. Pour des personnes qui... Bon, pour moi, je prends toujours mes exemples à moi. Si je veux avoir accès à la procréation médicalement assistée pour faire un enfant, bon, bah, faire 120 kilos, c'est pas des conditions qui font qu'on va pouvoir accéder à cette chose-là. Donc, je vais être discriminée à cet endroit-là, où je vais aller voir un spectacle et je vais être très inconfortable parce qu'il y a des accoudoirs ou l'avion et être dans un système qui voudrait que ça prenne le moins de place possible pour pouvoir faire entrer le plus de monde possible et sans se soucier des individus et des individualités.
3: En fait, si j'ai bien compris, c'est une société qui n'est pas prévue pour les personnes qui prennent de la place que vous décrivez.
5: Oui, et puis c'est même très actif, c'est-à-dire qu'il y a un vrai refus, parce que ça voudrait dire... moi, je me suis dit que j'allais faire une sorte de parallèle gentil avec, avec le fascisme. C'est-à-dire qu'il y a un désir que les corps soient tous les mêmes, soient tous sans rien qui dépasse, sont des corps qui devraient être presque neutres. Voilà. Donc il y a un désir actif que, oui, qu'on prenne pas de place et aussi que, qu'on puisse décider c'est quoi la beauté, c'est quoi qui est désirable, c'est quoi qui est propre, c'est quoi qui est hygiénique, c'est quoi qui a la bonne santé. Donc ça, ça se tient aussi beaucoup pour moi dans le fait de maintenir une société comme si l'être gros était un état éphémère et n'était pas quelque chose qui était une vraie existence, en fait. C'est toujours dans le désir qu'on bouge, qu'on change. On est en tout cas fautif de quelque chose et on est dans une société qui ne fait que nous rappeler que nous ne sommes pas à notre place.
3: C'est très vrai, c'est très très vrai.

0: Pour moi, on est encore loin, et je parle vraiment de moi aussi là-dedans, loin d'avoir compris toute cette grossophobie intériorisée qu'on avait. Donc j'ai l'impression que quasiment tous les comportements sont encore un peu dans un spectre de grossophobie. Voilà. Je ne sais pas si on peut s'en débarrasser comme ça, individuellement. Voilà. En tout cas, je ressens ça. Donc après, pour la famille, les actes un peu faussement bienveillants ou faussement... c'est quand même une peur du rejet, que par écho, ils soient aussi victimes d'être des mauvais parents, des mauvais amis, et des amoureux qui seraient déviants parce qu'ils auraient l'audace d'aimer un corps qui n'est pas celui qui est désirable. Donc il y a, je dirais, un endroit de peur quand même sociétale, même si de manière interpersonnelle entre toi et moi ou entre une personne qui veut prendre soin, elle pourrait dire que ça la gêne pas. Avec l'extérieur, elle va quand même devoir se justifier aussi. Et donc là, on va, je crois, pas pouvoir se défaire de notre petit monstre grossophobe à l'intérieur.
1: Je vous remercie. Vous n'aurez pas pu mieux répondre, à mon avis.
0: Je sais pas.
2: Vous parliez de fascisme, et justement, Rebecca, en 2023, au Festival d'Avignon, vous présentiez Carte noire nommée Désir, pièce dans laquelle une comédienne incarne le stéréotype du nono noir qui embroche des poupons blancs. Une scène qui a été instrumentalisée par l'extrême droite. On a vu les images partout sur Twitter, vous vous êtes fait insulter sur scène et dans la rue, et vous avez en gros fait l'été de CNews. Est-ce que cette polémique, ça a permis d'ouvrir le dialogue sur le racisme ou sur la grossophobie? Non, pas sur la grossophobie. Ça, c'était
0: parabole du semaine. On a aussi l'objectif de grossophobie. Hein.
2: Ah, ben voilà, aussi.
0: Tout était là.
2: Et voilà. Est-ce que ça a ouvert le dialogue sur tout ça ou est-ce que ça l'a envenimé?
0: J'appelle pas ça ouvrir le dialogue, ouais. J'appelle ça vraiment... S'il y a un dialogue qui a été ouvert, c'est comment prendre soin pour nous à l'intérieur, comment prendre soin et agir ou réagir à des actes de violence. Mais non, c'était pas fait pour créer le dialogue. On était vraiment dans un endroit punitif. Enfin, après, je ne sais pas si j'ai encore bien complètement la distance. Le procès a eu lieu là en octobre. Et puis, j'ai observé ça chez plein de camarades qui ont pris parole politiquement, des personnes trans, des personnes racisées, des personnes militantes qui ont pris la parole et qui se sont fait comme ça, violentées, harcelées. Voilà. Et du coup, le fait que ça arrive jusqu'à moi d'un seul coup, même si on en est conscient à l'extérieur, bah, ça met dans un état de sidération un peu particulier. Non, je sais pas, peut-être j'ai permis de rendre ça, de dialoguer avec d'autres gens avec qui je n'avais pas l'habitude de dialoguer dans mon entourage, mais non, ça n'a pas permis du dialogue, cette haine-là.
2: D'accord.
0: Voilà. Peut-être avec mon psy, beaucoup, et ça c'est sûr.
2: Merci à lui.
3: On le voit tous les jours face aux injustices, certaines colères sont légitimes. Donc selon vous, Patrick, à partir de quel moment cette colère cesse d'être un moteur démocratique et devient un obstacle au dialogue? Enfin, à quel moment est-ce qu'il y a une rupture en fait?
4: Ah mais encore une fois, moi je pense que la colère, ça reste un ressort émotionnel nécessaire pour ouvrir les yeux, hein, pour provoquer, comme le dit Rebecca Chaillon. Le provoquer, c'est simplement effectivement se réveiller, ça aussi vous l'avez dit, et il vaut mieux ouvrir les yeux que les fermer et se réveiller que s'endormir. Donc dans tous les cas, effectivement, il y a une qualité de colère qui est au fond une rage contre l'indifférence, contre l'inattention, qui pour moi est un moteur essentiellement positif et qui ne se dégrade pas forcément dans la haine. Je voudrais rebondir sur ce que vous disiez parce que c'est très important. Je pense qu'on peut dire calmement mais fermement que d'une polémique, il n'y a rien à tirer. Il n'y a pas de mal pour un bien. Ce n'est que du mal, ce n'est que de la haine et c'est toujours inutile et inutilement blessant et violent. Et donc ça veut dire quoi? Ça veut dire que pour nous, on doit aussi se discipliner, enfin c'est un nous un peu vague, enfin nous qui parlons, hein. On doit aussi se discipliner contre cette... Alors après, on est sur les réseaux sociaux, on n'y est pas, ça c'est un choix de vie, moi j'y suis pas, mais il est impossible de ne pas y être en réalité. Parce que même quand on n'y est pas, on est toujours éclaboussé. C'est-à-dire, il y a toujours quelqu'un qui vous dit « Ah bah t'as vu !» ou qui t'envoie une capture d'écran. Donc c'est impossible d'être d'une certaine manière totalement à l'abri de ça. Mais en revanche, on peut travailler à ne pas se laisser fasciner. C'est-à-dire à ne pas répondre, à détourner le regard. Mais Rebecca, c'est très difficile. C'est vraiment très difficile parce que quand il y a en fait une campagne de presse, hein, on pourrait évoquer la cérémonie d'ouverture des Jeux Olympiques auxquels j'ai participé, il y avait aussi de la grossophobie, il y avait du racisme, il y avait de l'homophobie. Enfin, il y a
2: tout.
4: C'est,
2: ouais.
4: Oui, c'est la crêpe complète. Il y avait effectivement tout le cocktail. Bon, évidemment, à ce moment-là, on préférerait que ça n'ait pas lieu et on préférerait d'une certaine manière qu'on ne nous y renvoie pas constamment. Ça, c'est aussi une question qui est un peu une question de discipline collective. Voilà. C'est important parce qu'au départ, c'est un feu de paille. Hein. C'est-à-dire que si,

0: des médias plus, disons, le service public, ne relayait pas ce qui d'abord traîne sur les réseaux, on n'en parlerait pas.
1: Ouais.
0: Et donc, la véritable responsabilité, elle ne repose pas sur les haineux, qui eux sont des virtuoses de la détestation et qui n'ont rien d'autre à faire que ça, mais sur ceux qui, par intérêt, par curiosité malsaine, vont le relayer. Je ne dis pas qu'il faut l'étouffer, mais je dis qu'il faut au moins ne pas le démultiplier.
1: Oui, ça c'était une vraie souffrance, parce que donc, ça fait quand même 3 ans, et on voit bien qu'il y a un désir parfois mal placé de vouloir reparler sans cesse de cette histoire-là. Et puis en voyant au procès, rencontrant les personnes, en tout cas un échantillon de personnes qui ont agressé, on se rend compte du petit phénomène et de la petitesse des choses et de la place que ça prend et du manque de temps qu'on prend pour le transformer, pour en faire autre chose. Et que ça devient, on participe nous aussi à ne parler que de ça, à cet endroit-là, là où... en tout cas, moi, c'est pas mon désir. Nous, on a pris du temps pour justement se taire après ça. Le taire et de pas nourrir le moulin qui fabrique comme ça beaucoup de vent. Et puis sans cesse d'être ramené à ça, là où on aimerait aller plus loin ou prendre le temps d'analyser... Oui, le gros du message. Moi, en tout cas, ce que j'ai compris, c'est que c'était pas sur le spectacle, que c'était pas vraiment même presque sujet de racisme. C'est vraiment un refus plus global, une manière de faire taire des gens et d'arrêter un mouvement en cours.
0: Donc, et puis, il y a quelque chose, excusez-moi, Rebecca, mais ça m'intéresse parce que la parabole du Somme, je l'ai vue il y a 2 jours. De toute façon, il y a un public qui est massivement acquis, qui est heureux, qui se lève, qui applaudit, qui adhère. Et ce qui est le cas globalement. Mais il y a une petite partie mauvaise qui, parce qu'elle est petite, n'en est pas moins venimeuse. C'est le principe du venin. Le venin, c'est une petite quantité. Et vous ne pouvez... Il y a un moment, quand vous êtes empoisonné, vous empoisonne la vie, littéralement. Il ne sert à rien, au fond, d'entendre les conseils de celles et ceux qui vous disent « Ah ben oui, mais ils sont pas nombreux. » Oui, ils sont peut-être pas nombreux, mais ils tapent fort et ça fait mal. Et donc, dès lors, même le nombre, même la majorité, ne nous est plus une consolation. Donc, c'est ça la question. La haine, elle n'a pas besoin d'être majoritaire pour être active. Et donc, comment faire par rapport à ça?
2: Et d'ailleurs, pour rebondir à ce que vous dites, Patrick, nous, dans l'émission, on aura une chronique qu'on a écrite et qu'on viendra partager avec vous. Et je pense que ça va vous plaire, parce que Noah a quelque chose à raconter. Et c'est vrai qu'on parle beaucoup de comment échanger sans se faire la guerre, et il y a un lieu où c'est assez très très très compliqué, et c'est la famille.
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6: Cher public, comme l'a dit Rebecca Chaillon ici présente, l'intime est le moteur de mes créations. Tiens, c'est pas mal ça, je vous pique la réplique. Parce que moi, quand je parle à certains membres de ma famille, c'est une nouvelle fois comme si je pissais dans un violon. Par certains membres, j'entends mon frère bien-aimé principalement. Mais alors pourquoi, me diriez-vous? Eh bien, multiples sont les raisons de cette communication à sens unique qui ne muse plus tant j'y suis habitué maintenant. Je mens. Elle muse encore. Car même si pour que tout s'arrête, il suffirait que je ne lui dise plus rien à part l'essentiel, je ne peux pas. C'est mon frère, mon frangin. Si je devais être totalement objectif, en plus, je dirais que nous sommes tous deux fautifs. Moi, je suis fautif de l'avoir habitué à de grandes ambitions, sortant constamment de ma bouche, qui n'avait, hélas, bien souvent pas de suite, ne restant qu'à l'état de belles phrases qui avaient le don de lui titiller les oreilles. Et lui est fautif de rester bloqué sur la vision du Noah qui avait du rêve plein la tête, mais du plomb plein les bras, et qui laissait s'échapper parfois certains de ses rêves, tant il était enjoué d'espérer les réaliser un jour. Et puis en écrivant ces 2 paragraphes, je me rends compte de quelque chose. Pour énumérer mes fautes à moi, j'utilise le passé, tandis que pour énumérer ses fautes à lui, j'utilise le présent, comme s'il était encore le seul à en commettre. Je fais peut-être ça par pur ego, qui sait. C'est souvent le cas entre moi et mon frère. On fait beaucoup de choses que l'on regrette l'un envers l'autre par ego. Par exemple, pour un simple désaccord, la discussion est très vite rompue. Et ça part carrément en guerre des gangs. À qui aura le monopole de la rapidité de l'information parentale? Une bien jolie formulation pour dire qui ira le dire à papa et maman en premier. A contrario, de moi qui n'aime pas m'étaler sur ma vie, sauf dans mes chroniques apparemment, lui aime beaucoup embrigader nos parents pour tenter d'obtenir des voix, comme si à la fin de la semaine, il y avait un suffrage universel familial pour savoir qui avait raison ou tort. Et là, messieurs, dames, c'est la débâcle. C'est à celui qui bavera le plus méchamment sur l'autre, un peu comme sur CNews. Ironiquement, ça s'arrête souvent sur un match nul pour recommencer la semaine d'après. Écoutez, je suppose que c'est notre façon de s'aimer, que voulez-vous? Malgré tout, c'est l'homme que j'aime le plus au monde. Il n'a pas eu la vie simple et ça n'excuse pas tout, mais voilà, c'est mon frangin, mon frère, celui avec qui j'ai grandi. Alors à la question « peut-on encore se parler sans se haïr ?», je répondrai « oui ». Faut simplement que l'amour dépasse la haine, comme pour mon frère et moi. Et vous, chers invités, qu'auriez-vous fait à ma place avec un tel frère dans les pattes?
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2: Merci beaucoup, Noah. Donc, pour répéter la fameuse question de Noah, Patrick, Rebecca, qu'auriez-vous fait avec un frère comme celui de Noah? Patrick, allez-y. Hein.
0: Bah, moi, je suis fils unique. Et
2: la question est résolue, finalement.
0: Je ne suis pas sûr qu'elle soit résolue, parce que d'une certaine manière, on peut aussi se poser la question de savoir quelle est la situation la plus enviable entre avoir un frère et se disputer avec lui, et être seul et s'ennuyer un peu. Donc, d'une certaine manière, voilà, c'est ma réponse. Vous n'avez pas choisi, et je n'avais pas choisi non plus. Donc, on fait avec ce qu'on est et ce qu'on a.
2: Très, très vrai. Et vous, Rebecca?
1: Moi, c'est... ça sent le vécu. Non, moi, on est cinq, donc voilà. Et je suis scorpion, comme toi, Patrick. Et donc,
2: ça pique autour de la table.
1: Voilà.
0: Donc, oui, il y a beaucoup d'astrologie, d'ailleurs, dans la parabole du sommeil.
1: Parce que l'astrologie, c'est la vie, quoi.
0: Ben voilà. Ouais.
1: Non, mais en tout cas, si ce n'est une science exacte, ouais. J'ai quand même grandi avec d'être soupçonné d'être quelqu'un de vicieux et de méchant. Donc, je pense que c'est resté quand même un peu quelque part, en tout cas dans les rapports familiaux. Et souvent, en tout cas, je pense à des trucs très concrets, justement, de moments où je me suis politisée et où j'ai voulu ramener cette chose-là à la maison, comme, allez, on coupe les écrans à table, on regarde plus certaines choses, allez, non, tu peux pas dire ça, non, tu peux pas être homophobe et raciste et sexiste, etc. À table, je peux pas passer mon temps à parler de ça à l'extérieur et puis rentrer à la maison et que ce soit vraiment encore plus bouillant. Donc, je sais pas, moi j'ai choisi parfois le silence, parfois d'avoir un recul justement avec des éléments politiques en me disant c'est normal que les dernières personnes avec qui je puisse débattre de ces questions soient mes plus proches. Voilà, j'ai différentes vagues. Le silence, l'absence, offrir des cadeaux de Noël très chers, et puis parfois juste pardonner, m'éduquer et pour prendre de la distance sur la situation et me dire que ça va venir par ailleurs. Il faut savoir, en tout cas pour ma part, lâcher l'affaire et ne pas vouloir forcément avoir raison à la fin et ne pas acheter que des livres à sa famille qui n'aime pas lire.
7: Je vous comprends bien, je partage la même situation au sein de ma famille. Mais je me demande, est-ce que ça vous est déjà arrivé de dialoguer avec quelqu'un en dehors de votre famille qui, a priori, que vous détestiez ou que vous exécrez leurs idées? Ça vous est déjà arrivé d'arriver à essayer de dialoguer avec eux?
1: Alors, détester, je ne sais pas si j'ai eu cette chance. Je sais que je passe beaucoup de temps à vouloir, à débattre avec des personnes. J'ai toujours besoin, même par esprit de contradiction, qu'on aille chercher ensemble, qu'on aille douter ensemble, que je me mette... Moi, j'ai souvent pas de... Enfin, j'ai pas de science, j'ai pas écrit de bouquin, je sais pas encore poser mes idées concrètement. Je suis plutôt toujours dans un rapport de contradiction. Donc, ça m'intéresse toujours quand j'entends quelqu'un d'aller chercher les endroits où on va se retrouver, les endroits où vraiment ça marche pas. Je pense que j'ai fabriqué aussi quelque chose un tout petit peu. Je suis montée à Paris, par exemple, et puis j'ai inséré un milieu culturel puis qui s'est politisé. Donc, j'ai fait le tri, ou les gens ont fait le tri avec moi. Et en fait, c'est vrai que ce que ça a fabriqué, c'est peut-être de rencontrer de plus en plus de personnes qui sont d'accord avec moi et justement d'avoir parfois l'impression d'être dans une bulle où tout irait bien, puis d'un seul coup, que ça éclate justement dans des événements comme il y a 3 ans où on n'ignore pas, mais c'est juste, ça semble loin. En tout cas, moi, j'ai l'impression de voir, on appelle ça aussi une vague, mais justement, on voit le truc arriver, on se dit qu'on a encore le temps de rentrer sur la plage, puis en fait, le truc est déjà dans notre gueule. Donc, j'ai pas eu beaucoup d'échanges, je pense, avec des personnes très éloignées de moi que je pourrais haïr, et je pense que je pourrais avoir de la haine. J'ai juste, j'avais envie de rebondir sur ta situation à la caisse.
2: Oui, bien sûr.
1: Parce que ça me travaillait, où je me dis, c'est vrai que ça demande parfois de se remettre à un endroit, enfin... Je l'entends comme ça, en me disant, là, t'es client d'un supermarché ou d'un hypermarché ou d'un... Voilà. Et en fait, la personne qui est là en train d'être au service n'est pas elle-même tout à fait. Elle est dans une situation où elle est tellement contrainte et tellement pas dans la même classe sociale à ce moment-là, ou alors en tout cas tellement dans un endroit de domination ou de devoir être au service qu'il y a peu de réponses à donner face à un client, quelqu'un qui vient représenter la consommation et qui... Il y a un rapport de déshumanisation là qui fait que je peux imaginer pourquoi pourquoi à un moment elle ne peut plus avoir de réponse parce que c'est peut-être trop violent de continuer à dire bonjour, merci, vous en voulez encore. Enfin, je ne sais pas quelle...
2: C'est super intéressant d'entendre ce point de vue parce que je ne l'avais pas du tout... Je l'avais interprété effectivement comme un métier épuisant, fatigant, et je me mets à sa place, comme vous le dites. Répéter la même chose quotidiennement, ce n'est pas quelque chose de très joyeux.
1: Ça, hein, le salaire, les conditions de travail.
2: Oui, bien sûr, enfin, voilà. Bien sûr.
1: En tout cas, moi, quand j'habite à Montreuil, dans le 93, je suis très contente d'avoir un Monoprix ouvert jusqu'à 22h. Quand je vais faire mes courses à 21h22, parce que peut-être j'avais des trucs à faire,
2: ouais, bien sûr.
1: Je vois bien ce que cette société qui est très libérale a créé, qui crée de la violence et auquel je continue de participer en allant chercher le truc dont j'ai absolument besoin, mais à la dernière minute.
2: Ouais.
1: Et voilà, donc je sais qu'à un moment, il faut que je prenne conscience de la place que j'ai et la place qu'ont les autres autour de moi pour pouvoir mieux analyser comment on peut dialoguer.
2: Oui, essayer de s'adapter finalement en fonction de la situation. Ben, merci beaucoup. On arrive à la fin de notre toute première partie. Donc, nos amis vont quitter le plateau. Merci à Pamplune.
7: Merci.
2: Héloïse.
7: Bon, merci.
2: Et Noah. Bon, c'est pas grave, t'inquiète, il n'y a pas de souci. Hein. Merci à vous, les amis. En plus de nos chroniques, nous avons un autre ingrédient quotidien de nos émissions et il s'agit de la musique. Chaque jour, on va recevoir des artistes, des musiciens qui vont venir chanter en live. Mais aujourd'hui, vu que c'est notre première émission, on s'est dit qu'on allait garder ça pour nous. Et c'est un membre de l'équipe, Isaac avec un C, qui va ouvrir le bal de ses chroniques musicales et nous partager une de ses compositions. Isaac, à toi de jouer.
8: Comment ça va, Avignon? Ouh. Il fait chaud, hein? Canicule, canicule. Ceux qui ont la rêve, ceux qui savent, savent. Je fais de la musique, mais je m'improvise rappeur pour vous ce soir. Et j'ai quelques trucs à vous partager. Est-ce que vous êtes avec moi? Ouh.

0: Bravo.
1: Merci Avignon. Je m'appelle Isaac, mais j'ai performé sous le nom de Yaya Jay ce soir. Je fais des prods, mais c'était notre réalisateur Clément à la prod. Ce soir, du bruit pour lui s'il vous plaît.
0: Bravo. Merci beaucoup Isaac, merci. J'ai qu'une chose à dire, t'es trop fort. Juste bravo. On te retrouvera demain dans l'émission. On peut désormais passer à la deuxième partie de l'émission et nous avons quelques personnes qui nous ont rejoints. Lou.
2: Salut.
0: Isaac avec un K.
3: Hello.
0: Et Inès.
4: Bonsoir.
0: Après avoir écouté le texte d'Isaac, je me rends compte que c'est finalement un privilège de ne pas ressentir de haine aujourd'hui. Et je voulais vous poser la question à Patrick, Rebecca, si c'était quelque chose qui vous parlait justement. Patrick ?
5: Ne pas ressentir de haine ?
6: Oui.
5: Oui, enfin, on peut avoir un répertoire émotionnel, comme on dit au théâtre. Moi, j'avoue que la haine, non, c'est pas un non. Il y a des désaccords profonds. Je vous entendais effectivement et je me disais, tiens, c'est marrant parce que Rebecca parlait de la situation sociale d'une caissière dans une vie professionnelle. On ne choisit pas en fait les gens avec qui on travaille et les gens que l'on côtoie et parfois on tombe mal. Et dans ce cas-là, il faut bien faire avec. Là, on parle effectivement de public choisi, on parle de conjuration d'amitié, on parle d'engagement, on parle de faire de la radio entre jeunes, et ça c'est évidemment absolument fondamental. Puis vient un moment, je ne vais pas faire le vieux coup, mais vient un moment où de toute façon, il y a quelque chose qui vous rattrape et qui vous oblige au fond à vous accorder pacifiquement sur des désaccords qui peuvent être vraiment exaspérants. Et c'est là où je ne vois pas trop ce qu'on peut faire d'autre pour ne pas se haïr que se parler. Voilà, donc là, il s'agit de retourner au fond le titre de votre émission. Oui, peut-être qu'on a du mal à se parler sans se haïr, mais pour ne pas se haïr, qu'est-ce qu'on peut faire d'autre que de parler ?
0: Ouais. Très très bien, la communication.
5: Plus que la communication, en fait, pas simplement la communication, ça veut dire effectivement utiliser le langage de manière instrumentale, mais essayer de d'en faire quelque chose. Et ce quelque chose, il peut être à la fois poétique et politique, ou les deux en même temps, et ça, c'est évidemment, je pense que c'est ce que fait Rebecca.
0: De votre côté, Rebecca, est-ce
4: que ça... Merci Patrick, c'est trop... Je me sens portée. Qu'est-ce que je voulais dire ? Je me demandais si j'avais la haine, par exemple, contre les gens d'extrême droite, ou si c'était plus... Enfin, si c'était de la haine, le sentiment, si c'était presque une vraie envie que quelque chose bouge et de comprendre les mécanismes, et je suis plus curieuse que haineuse, là. Je me disais aussi que parler, moi, je fais des spectacles, c'est une manière de parler. J'avoue que j'aime aussi beaucoup l'action. Enfin, c'est pour ça que mon théâtre aussi, ou mon esthétique repose aussi beaucoup sur des actes et sur des verbes d'action, parce que j'ai l'impression que parfois les mots me manquent pour développer ma pensée, pour la théoriser, pour prendre de la distance, et que le fait de faire action laisse parfois plus d'espace, plus de poésie ou plus de marque dans la tête de quelqu'un, et que parfois, j'allais dire des fois je me bats avec des personnes qui eux non plus n'ont pas le discours, n'ont pas la théorie, et donc que peut-être des actes peuvent marquer, des images peuvent marquer plus. Donc j'avais envie de parler d'action. Et après, j'avais encore un autre truc que je voulais pas perdre, c'était le fait qu'on pouvait aussi faire des actions violentes. Pour ma part, on parlait de choquer tout à l'heure avec la personne qui était pas avec Pamplune. Je crois quand même encore à une forme de, alors c'est peut-être pas le bon mot violence, peut-être c'était le mot choc qui était bon, mais quelque chose qui secoue, qui vient stimuler, qui vient
0: qui bouleverse,
4: bouleverser dans le sens ouais.
0: Ça, qui réveille.
4: Qui fait verser la boule.
0: Ouais. Enfin,
4: peut-être plutôt, mais. Ouais. Moi, je crois que si je dois prendre quelque chose dans le mot haïr, ce serait un endroit peut-être de pas lâcher une certaine forme de poétique de la violence parfois, parce que j'aimerais bien qu'elle ne nous soit pas retirée complètement, qu'on ne veuille pas complètement faire que tout soit mis à plat. Bon, voilà, j'ai beaucoup de choses qui sortent un peu en bordel, un peu boulimique, des idées et pas très organisées, mais
0: oh, vous inquiétez pas,
4: que je prendrai quelque chose. Patrick, je suis sûr que tu vas prendre quelque chose pour m'aider là-dedans.
0: Il n'y a aucun souci. Mais en tout cas, je vous propose d'enchaîner avec un reportage que Rachel, qui est à la réalisation aujourd'hui, a fait pour cette émission. Elle est allée faire un micro-trottoir dans le centre-ville d'Avignon pour poser deux questions aux gens. La toute première question, c'est « Qui est votre pire ennemi ?» Et la deuxième, « Si vous vous retrouvez face à lui lors d'un dîner, que lui diriez-vous ? » Et vous allez voir, les réponses sont assez surprenantes.
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9: Qui est votre pire ennemi ?
10: Qui est mon ennemi ?
11: Eh bien...
12: Mon pire ennemi ?
13: Oh là là.
2: It would be weird if I had one.
3: L'injustice.
6: Ouais, c'est moi aussi, l'injustice.
3: Sinon, ça va, c'est bien.
9: Voilà. Votre pire ennemi, c'est qui?
2: C'est qui mon pire ennemi? Je ne sais pas, excusez-moi pour le gros mot. Quel est mon pire ennemi? Le diable?
9: En tête à tête au restaurant avec lui, vous lui dites quoi?
2: Rien, parce qu'on ne mange pas avec le diable, même avec une longue cuillère.
9: Qui est votre pire ennemi?
10: La chaleur.
11: Alors moi, c'est la chaleur actuellement. Et donc je lui dirais, si elle pouvait stopper un petit peu le temps que de la journée, que l'on fly, ça serait pas mal.
9: En tête à tête au restaurant avec elle, vous lui dites quoi?
10: De se casser très vite. C'est insupportable. Cette ville est très mal foutue parce qu'elle est complètement minérale. Il y a très peu d'espaces verts, il y a très peu de plans d'eau, de fontaines, de choses comme ça. C'est la pire ville qu'on aurait pu choisir pour faire le festival. Ben voilà, c'est tout ce que je peux dire. C'est pas possible.
9: Votre pire ennemi, c'est qui?
12: Moi-même. Non, en vrai, mon pire ennemi, le patriarcat.
13: Les fascistes.
9: En tête à tête au restaurant avec eux, vous leur dites quoi?
13: Oh waouh! Je pense que j'essaierai de comprendre, j'essaierai de leur poser des questions plutôt, et de voir d'où ça vient, cette haine des autres. Voilà.
12: Bah t'es un peu la cause de tous les problèmes de tout le monde, autant mec que meuf, donc juste casse-toi.
14: Je pense que actuellement c'est mon ex-copain. Je pense que je lui dirais, je ne comprends pas comment humainement tu peux te regarder dans la glace et savoir que tu as fait ça. Mais voilà, j'espère que ça va quand même.
12: Mais on va te faire voir.
14: Et voilà.
15: Le pire ennemi, alors pour moi, c'est le track. Le track qui peut nous empêcher de nous dévoiler à 200% quand on joue. Voilà. Je dirais, laisse-moi tranquille, de venir un peu moins souvent.
9: Votre pire ennemi, c'est qui?
6: Moi-même.
10: Moi?
11: Mon pire ennemi. Moi-même.
9: En tête à tête au restaurant avec lui, vous lui dites quoi?
6: Par moments, je te trouve formidable et des fois, tu me désoles.
10: On va régler les comptes.
11: Je me dirais, arrête de te gâcher la vie. Crois-y.
0: C'est fou, ça. À quel point beaucoup de personnes considèrent être leur propre ennemi, finalement. Mais en vrai, je pense qu'on a tous déjà ressenti ça un jour. Et désormais, je vais passer la parole à Lou.
16: Bonjour Rebecca, bonjour Patrick Boucheron. Je suis ravie d'être avec vous aujourd'hui, à vos côtés. Première question pour vous, Rebecca. Est-ce que le point de départ pour monter une pièce, c'est la colère? Est-ce que c'était le cas quand vous avez imaginé la parole du seum?
4: Ouais, je pense que la première chose, c'était en effet... Déjà, en général, oui, c'est un grand seum. Ça, c'est sûr, une forme de colère ou d'impuissance. Et du coup, l'idée de faire un spectacle, c'est de se dire, on va reprendre un peu de pouvoir sur les choses. Pour la parabole du seum, malheureusement, je sais que à un moment, cette colère s'est transformée en peur et a fabriqué peut-être un endroit où la créativité n'avait plus de place. Il n'y avait plus de place pour du désir, comme dirait Céline Champineau, avec qui j'ai créé le spectacle. Il n'y avait plus cet espace-là pour rêver et pour se proposer des choses. Donc ça venait, puis ça repartait, j'avais peur. Ça repartait pas forcément pour les bonnes raisons, en plus la peur. Donc en tout cas, oui, il y a de la colère et il y a la sensation qu'on nous retire du pouvoir d'agir, de parler, de circuler, de respirer.
16: Oui.
17: J'ai une question, moi. Est-ce qu'on peut militer sans colère ni haine?
4: Eh ben, je suis pas une experte en militantisme. D'ailleurs, vous m'avez présentée comme militante et je tiens à dire que je suis derrière les militants. Je suis les actions, mais j'ai pas beaucoup de temps d'être sur le terrain, autre que celui de faire des spectacles. Non, je dirais, alors haine, je pense qu'il n'y a pas forcément de haine, mais en tout cas de colère. Oui, d'une rage, j'aime beaucoup le livre de Shams Zarouk, Le goût du seum, où elle parle du seum et donc je prends aussi la colère comme, quelque chose de très important parce que ça nous permet de constater qu'on est vivant là et qu'on ressent des choses et qu'il y a quelque chose qui nous arrive. Et cette colère-là ou cette rage-là, ou ce seum qu'on identifie, il est bénéfique. Mmh. Et c'est ça qui va nous aider peut-être à nous repérer. Ah, toi aussi t'as le seum, toi aussi t'as ça. Donc bon, on se donne rendez-vous et on va soulever, on va faire quelque chose de ça. Donc j'ai l'impression pour les militants qui vont du coup... porter une parole, porter des actions, oui, il faut qu'il y ait un moteur, et ce moteur, je pense que c'est la colère.
16: Qui n'a pas le seum, finalement. Enfin, Rebecca, moi, je ressens une injonction à être calme, à être maîtrisée dans mes émotions. Il faut faire du yoga, des morning routines, baisser son cortisol. Il manquerait plus que ce soit pour les hommes, en plus. Comme pour détourner notre colère. Et surtout, en tant que femme, à ne pas être qualifiée d'hystérique.
12: Est-ce que vous aussi, vous ressentez cette injonction, Rebecca ?
4: Ah oui, en plus de plein de manières. Et bon, après, je ne vais pas m'étaler, parce que je pense qu'on a tous entendu plein de fois ces choses-là, mais il y a le même stéréotype chez les femmes noires qui serait d'être une angry black woman, donc c'est-à-dire d'être hystérique et en plus sauvage, et d'être voilà, sans cesse nourrie de colère. Et donc une invitation à cesser l'ensauvagement, à se calmer, à rester en place, à être discret et être vraiment juste dans le merci de nous avoir colonisés et de nous avoir laissé une place, parce que sinon on n'aurait pas pu être là. Donc oui, cette injonction, je la ressens en tant que femme, en tant que personne queer aussi ou homosexuelle, la question de la discrétion et de ne pas prendre de la place, et en tant que personne grosse, on en parlait aussi tout à l'heure. C'est multiple, ça va avec le rapport de domination en fait, il faut qu'on soit, on est dans un rapport de tolérance, il faudrait que, voilà, tu peux être là peut-être, déjà c'est sympa qu'on te laisse rentrer, mais s'il te plaît, ne pointe pas les dysfonctionnements et n'essaye pas d'avoir un rapport d'égalité là-dedans.
0: Ben, c'est totalement vrai, d'ailleurs depuis le début de cette émission, on se rend compte que parler, se haïr, c'est à la fois une question sociale, familiale, humaine, c'est à la fois profondément politique et profondément intime. Mais en vrai, qu'est-ce qu'il en est de la haine qu'on peut ressentir nous-mêmes au plus profond de soi? Et j'ai d'ailleurs Inès qui est à côté de moi, qui a écrit un très très beau texte à ce sujet-là. Et elle va vous le dire tout de suite. Inès, à toi de jouer.
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18: Alors, moi j'ai assisté à votre spectacle La Parabole du Seum. Il y a quelque chose que j'ai beaucoup aimé, c'était la représentation des personnes qui ne sont pas représentées habituellement. Moi, je suis issue d'une double culture, qui d'ailleurs était présente sur votre spectacle, France-Algérie. Je voulais parler de la haine et de l'amour qu'on peut ressentir par rapport à ça. La haine ne naît pas de nulle part. Comme l'amour, elle prend racine dans mon histoire, dans le passé. Elle prend racine dans le passé, dans les rancunes de la généalogie, d'un chagrin ethnique que je n'ai pas choisi et dont je suis le fruit. De ce mélange sanguin, incompatible entre la France et l'Algérie. J'ai pensé autre chose dans le tiraillement. J'ai fait des allers-retours dans mon cœur entre deux nations. J'ai pris 10 ans d'un coup et j'avais honte de mon corps. C'est comme si j'étais en cavale et puis j'ai pas pris un vol pendant tout ce temps. Je me suis réfugiée dans ce pays où je suis née, qui dans mon sang ne représente que le quart et qui sur ma peau représente le néant. Alors sur une feuille, j'ai écrit des choses, des mensonges je crois, de l'espoir en moi, puis j'ai écrabouillé la feuille comme on écrabouille l'histoire. Comme on magouille des décennies, voire des siècles devant les yeux de tous, alors moi aussi j'ai voulu mentir. À moi-même peut-être, à tous, à l'humaine que je suis au fond de moi, qui ne rêve que d'un unique drapeau que l'on porterait tous. Je crois qu'on peut se parler sans se haïr. Je crois qu'on peut s'aimer et se détester à la fois. Je crois qu'on peut s'aimer et détester les autres. Je crois que parfois la haine ne nous appartient pas, mais qu'on la porte malgré nous. Mais je sais que l'on peut écrire notre propre histoire et s'aimer malgré tout.
11: Micro.
0: Merci beaucoup Inès. Merci beaucoup Inès de t'être livrée et d'avoir partagé tout ça avec nous. C'était vraiment très très très très très beau. Isaac, je te laisse la parole.
15: Alors moi j'avais une petite question, Patrick. Vous qui avez passé beaucoup de temps avec des figures du passé, est-ce que ça rend vos contemporains plus compréhensibles, surtout dans un monde où tout change en permanence?
5: Alors oui, normalement, c'est ce qu'on aimerait croire et c'est ce qu'on défend au fond quand on fait de l'histoire. On a panthéonisé Marc Bloch il y a quelques semaines et il disait quelque chose qui peut paraître en fait incroyablement naïf. On se dit, franchement, tout ça pour ça. Mais bon, voilà, il a fait 2 guerres, il en est mort. Et lors de la Deuxième Guerre mondiale, au début, il dit « Mais je crois franchement que si on avait fait plus d'histoire, on n'aurait pas eu la guerre. » Ce qui paraît effectivement, encore une fois, un usage tout à fait presque naïf et béat de l'histoire, mais qui, au fond, dit quelque chose. Et ce quelque chose, au fond, c'est pas simplement que l'histoire serait une réserve de solutions, mais c'est une collection de questions. Voilà, c'est les questions qu'on se pose ici à Avignon. C'est une série de dilemmes. C'est une manière de ressaisir notre propre histoire. Comment raconter notre histoire? Comment nous sommes en mesure, en capacité de raconter l'histoire? Je vous entendais parler de la colère. La colère, par exemple, quand on est un historien du Moyen-Âge, comme c'est le cas, c'est l'émotion souveraine. C'est-à-dire que ce sont les rois qui avaient le droit de se mettre en colère. Le mot latin « ira »,« irascible » vient de là. « L'ire », c'est la plus juste des émotions. retenez-moi où je fais un malheur, et en fait, l'expression même du pouvoir. Le fait que d'autres que le roi puissent se mettre en colère est déjà une conquête démocratique. Et d'ailleurs, même le mot de colère peut paraître trop beau, trop gros pour effectivement désigner cette émotion. On va dire autre chose, on va dire la grogne par exemple, hein, ou on va dire la rage. Mais dans ce cas-là, là encore, si on fait de l'histoire plus récente, on se souviendra que rage est un mot de poète, de Pasolini. La rabia, c'est encore une fois cette attention d'être au monde qui nous rend vivants. Voilà. Donc, vous voyez, je pense qu'à tout moment, dès qu'on peut perdre pied, dès qu'on risque au fond de se désespérer dans notre capacité à écrire notre propre histoire, elle nous ouvre avec suffisamment de générosité le livre, non pas des solutions possibles, mais des questions à se poser encore.
0: J'ai envie de vous dire que finalement c'est possible. J'ai envie de croire qu'on peut se parler sans se haïr parce qu'on a passé une heure tous ensemble à discuter. Il n'y a pas eu de cri, que des échanges. Donc c'est merveilleux. C'est tout simplement merveilleux. J'ai une petite nouvelle. Elle n'est pas très très cool. On arrive déjà à la fin de l'émission, malheureusement.
12: Oh. Voilà. Sapristi.
0: Eh oui.
19: Ça passe vite.
0: Ça passe très très vite. En tout cas, un grand grand grand merci à notre super équipe. Pampelune, Héloïse, Lou et Isaac avec un K pour le débat. Noah, Isaac avec un C et Inès pour les chroniques. Et Rachel et Léa à la réalisation. Un grand merci bien évidemment à nos invités. Merci Rebecca d'avoir passé ce temps-là avec nous. Merci beaucoup Patrick.
4: Merci à vous. On a droit à un tout petit mot.
0: Allez-y.
4: Juste pour rappeler qu'actuellement il y a des coupes budgétaires énormes dans le milieu de la culture, et si on veut encore pouvoir faire ce genre de projet, d'émission, et le Festival d'Avignon et ce genre de... Oula, waouh. Ce genre de festival, de spectacle, tout ça... Là, tout est en danger. Voilà. C'était juste pour rappeler à tout le monde, si possible, d'aller voter, d'aller signer la pétition du Syndéac, de faire du bruit et de ne pas laisser l'État couper le budget encore et encore. Merci.
0: Merci à vous d'avoir pris la parole.
4: Colère, quoi.
19: Exactement. Un grand bravo à Alpha pour l'animation.
0: Quant à vous, chers auditeurs, je vous dis au revoir. Mais attention, soyez prêts parce que c'est que le début de l'aventure d'À la jeunesse, les micros, édition 2026. On se retrouve demain. Même lieu, même heure, au cloître Saint-Louis à 18h, et nous allons recevoir Alain Damasio, un maître de la science-fiction, pour débattre autour de la question suivante, et si l'espoir était une discipline. Je vous laisse y réfléchir jusqu'à demain soir. D'ici là, à demain. Au revoir tout le monde.
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1: Le 27 juillet 1991, s'éteignait une légende du patinage artistique tricolore, Pierre Brunet. Il avait 89 ans et formait avec André Joly un sacré couple, autant sur la glace que dans la vie. Revenons sur leur histoire. À talent pur, à elle toute seule, sublimée, à deux. Voilà comment on pourrait résumer la carrière d'André Joly. André Joly est une patineuse artistique née à Paris qui, dès le début des années 20, la vingtaine à peine, rafle tous les titres nationaux en solo. Son destin bascule lorsqu'elle croise un autre patineur, très doué lui aussi, champion de France également, Pierre Brunet. Nous sommes là quelques mois seulement avant le début des premiers Jeux Olympiques d'hiver à Chamonix en 1924. Pierre Brunet propose alors à André de s'associer et de concourir lors des Jeux savoyards aux épreuves en couple. André Joly, à Chamonix, termine 5e du programme individuel, mais va s'adjuger la médaille de bronze avec son nouvel acolyte Brunet dans l'épreuve du couple. André Joly va trouver là plus qu'un partenaire sur la glace, ce sera tout simplement son partenaire dans la vie tout court. En 1928, à Saint-Moritz, en Suisse, c'est sur la plus haute marche du podium olympique qu'ils vont monter ensemble. C'est en 1930 que les deux patineurs vont se dire oui, et cela quelques mois avant de conquérir une nouvelle fois l'Olympe à Lac Placide aux États-Unis en 1932. Une année 1932 décidément en or, champion olympique, champion d'Europe, champion de France et champion du monde, les désormais Brunet sont devenus un phénomène du patinage. C'est simple, ils n'ont pas de pareil dans le monde du couple, tant leur façon de dompter la glace est innovante et fascinante pour l'époque. À la retraite dès 1936, la Seconde Guerre mondiale contraint le couple à s'installer aux États-Unis, non très loin des patinoires, rassurez-vous. André, devenu entraîneur, va d'ailleurs distiller ses conseils de championne à de nombreux patineurs qui, à leur tour, décrocheront l'or olympique dans leur carrière. André Brunet Joly disparaît le 30 mars 1993. Elle avait 91 ans. Quant à nous, on se donne rendez-vous demain pour d'autres histoires d'un jour.
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0: Non, j'aurai pas le temps, je le sais déjà que j'ai pas le temps. J'ai juste le temps de me mettre en colère.
1: Les gens ont une faculté, une facilité à oublier. C'est comme ça qu'on tue les artistes.
2: J'ai lâché une larme, un jour, devant la tombe d'un soldat qui était mort, on pouvait lire, à 18 ans et demi. Et demi, ses parents y tenaient à ces 6 mois. J'avais trouvé qu'il n'y avait rien de plus tragique que cette insistance dérisoire sur quelques mois d'existence en rab, d'une vie achevée trop tôt. Parmi des millions de morts, des gens avaient aimé un garçon. Est-ce que vous aussi, auditeurs, auditrices, ça vous fait quelque chose de savoir que derrière la grande histoire, il y avait un individu, un vrai? Bienvenue, alors, dans la chronique des négligés de l'histoire. Je m'appelle Aliénor Poitevin, je suis doctorante sur l'histoire de la presse, et avec Pascal Fichon à la voix, ensemble, nous allons chercher les petites preuves discrètes et triviales de l'existence d'individus oubliés.
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0: Vous êtes-vous déjà demandé ce qui se passait dans la tête de Mark Zuckerberg? Ou bien d'un mania des médias, genre Bolloré? Vous savez, avec un destin extraordinaire, des dessins sombres et trois coups d'avance? Pour ça, il faudrait accéder à leur boîte mail, à leur DM. Eh bien, figurez-vous que c'est possible de le faire pour les Zuckerberg du passé, les grands patrons de presse à la Belle Époque. La fin du 19e siècle, qu'on appelle communément la Belle Époque, est considérée par de nombreux historiens de la presse comme l'âge d'or des journaux. Des dizaines de millions de tirages quotidiens, des centaines de journaux. En gros, il faut imaginer un ancêtre d'Internet, ou de Twitter, on dit X maintenant. Dans les archives nationales, sachez qu'on a accès à tout. En fouillant, j'ai découvert un journal et son directeur, et j'ai trouvé qu'il y avait des liens à faire avec les trajectoires des grands patrons d'aujourd'hui. Allons-y donc. Arthur Meyer, ça vous parle? Il dirige Le Gaulois, un journal tombé à la Libération, comme la plupart des journaux de droite de l'époque, mais qui a connu son heure de gloire au tournant du siècle. Meyer, c'est un débrouillard. On n'a pas beaucoup d'informations sur ses origines, à part qu'il était probablement fauché. Les archives évoquent une existence difficile. Ce n'est donc pas lui qui a créé le Gaulois. Il rédigeait seulement des brèves et des échos du jour pour le journal sous le joli pseudonyme Octave de Parisien. Mais alors, comment a-t-il pu racheter le Gaulois en 1879? On sait qu'il a obtenu le soutien du grand homme de presse Émile de Girardin, une célébrité de l'époque. Mais là aussi, comment Girardin a-t-il pu donner l'heure à un petit gratte-papier et lui prêter autant d'argent? Certains supposeront du chantage. D'autres, parce que Meyer et Juif, imagineront un grand complot courant dans la période particulièrement antisémite. En réalité, il est plus probable que Meyer, en rédigeant les échos mondains, des sortes de compte-rendus des soirées des ultra-riches, en ait profité pour s'insinuer dans les milieux aristocratiques. Et maintenant quoi? Meyer se retrouve à la tête d'un journal prestigieux, mais au tirage limité. Lui, il veut du pouvoir. Le papier qu'il dirige, disons-le, est plutôt conservateur et chauvin. Dans une lettre à Lucien Descaves, en 97, l'écrivain Karl-Joris Huysmans qualifiera le lectorat du Gaulois de « dromadaires armoriés », c'est-à-dire de vieux prétentieux chargés de blasons de la noblesse. Alors, quelques mois après sa prise en possession du fauteuil directorial, Meyer organise de grandes fêtes pour les mondains, à l'Hippodrome, avenue Iéna, à l'Opéra. Et lors des élections de 1885, il fait illuminer la façade du Gaulois sur le boulevard des Italiens avec le panneau « Les monarchistes vaincront !» Ce qui occasionna, disent les archives, une terrible bagarre. Une note manuscrite en 1893.
1: « Remarque l'assiduité exceptionnelle de M. Arthur Meyer, directeur du Gaulois. » Auprès des ministres, des hommes politiques en vue, des ralliés, des opportunistes.
0: En plus des fêtes, il veut une rédaction brillante. Il enrôle tour à tour les meilleurs écrivains de la période. Maupassant, Paul Bourget, Catulle Mendès, Jean Richepin, Ernest Daudet, etc. La crème de la crème. Le directeur triomphe dans ce milieu aristo. Pour l'écrivain Goncourt, oui, celui qui a fondé le fameux prix Goncourt.
1: Arthur Meyer était le type même du journaliste d'un monde conservateur et chic.
0: Mais son coup de maître, c'est avec l'affaire Dreyfus. Vous connaissez tous, j'imagine, le j'accuse de Zola dans le journal L'Aurore. On étudie moins dans les livres d'histoire les journaux qui sont clairement anti-Dreyfusards comme le Gaulois. Mais vous allez voir que ça devient intéressant. Non seulement Meyer est de confession juive, et surtout on voit bien dans ses correspondances privées qu'il n'a rien contre la communauté juive. Mais alors pourquoi s'acharne-t-il sur le capitaine Dreyfus en multipliant les insinuations nauséabondes d'antisémitisme? Eh bien, c'est parce que Meyer a vite compris que le journal Le Figaro, plutôt conservateur lui aussi, a perdu les trois quarts de ses abonnés en soutenant Dreyfus. En homme d'affaires, il y voit une opportunité. Dans un rapport de police du commissariat de Briançon, le 27 décembre 1897, on peut lire.
1: Il me paraît utile d'indiquer qu'à la suite du discrédit dans lequel est tombé Le Figaro, parmi la généralité des officiers de l'armée française, à cause de l'affaire Dreyfus, le journal réactionnaire Le Gaulois tente de profiter de cette situation en essayant de recueillir la succession de son confrère. Il adresse à cet effet depuis quelque temps d'une façon régulière des numéros gratuits à tous les corps d'officiers de la région dans leur caserne même.
0: Vous avez bien entendu. Meilleur tente de séduire le lectorat militaire et anti-Dreyfusard du Figaro. Le geste est assurément cynique. Mais Meilleur est la première victime des attaques antisémites. Son pouvoir et son influence en font la cible majeure de l'action française menée par Léon Daudet, qui ne le lâchera pas des années durant. En 1910, Meilleur écrit dans une correspondance s'attendre, je cite, à une attaque de la bande à Daudet. Et pourtant, comme dirait Césaire, Meilleur a gagné son pari. Son pouvoir au début du XXe siècle est incommensurable. Les archives qui le concernent ont fini par être déclassifiées dans les années 2000. On peut lire dans les petits papiers des lettres du directeur qui convoque des grands politiciens de l'époque à la désormais célèbre rue Drouot. « Venez donc, écrivait-il, pour décider qui, cette année, fera campagne contre le ministère. » À une époque où le journal papier n'avait aucun rival, ni la radio, ni la télévision, un homme comme Meilleur était au sommet du monde. Et pourtant, personne ne s'en souvient. Vanitas vanitae. Alors, cher auditeur, chère auditrice, vous pensez peut-être que notre époque avait tout inventé ? En attendant, vivement les archives de l'an 2100.

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1: Bien sûr, il y a un moment dans la vie où on se met en réflexion et on se dit qu'il y a un moment dans la vie où tu es baptisé par le cycle de la vie dans la ronde des saisons. Tu deviens un homme éveillé et tu cherches à lire le sens sacré de l'existence. Chaque aube te fait évoluer, écouter, goûter les saveurs de l'instant. Tu entres dans l'éveil des choses du dedans pour célébrer les forces de vie. En toi demeure cette flamme intérieure qui va du blé en herbe au blé mûr. Elle devient l'arborescence de l'enracinement de ta parole qui s'est faite chair. Au cœur de ta nuit, la graine d'amour enfouie prend conscience du bonheur d'autrui. Tu ressens la liberté d'être en respectant le devenir de chacun. Tu prends conscience de la différence et tu acceptes un partage inconditionnel. Tu accordes du temps au silence, tu te laisses pas envahir par le bruit. Tu ne fuis pas ton ombre, elle te suit partout où tu iras. Tu apprendras à regarder le monde et les autres avec compassion. Christian Malaplate.
0: Les textes étaient lus par Joël, Marie, Marie-Hélène, Yves, Nathalie et Jean.

0: 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Radio Grille Ouverte vous propose cet épisode consacré à la course camarguaise et plus précisément à son histoire et son organisation.
1: On appelle course camarguaise un spectacle sportif.
0: Claudine Paul, professeure d'occitan.
1: Un sport qui a pour cadre une arène avec des hommes qui vont tenter d'enlever les attributs placés sur la tête d'un taureau sauvage, un taureau de Camargue, d'où l'appellation course.

0: jusqu'à au culte de Mithra, jusqu'à ensuite à l'élevage du taureau dans le delta de Camargue, vous voyez que c'est long.
1: Les prémices se trouvent dans la relation entre l'homme et l'animal qui débute avec les prémices de l'humanité du monde antique. On a toujours eu envie de se mesurer à l'animal sauvage, que ce soit pour le chasser, pour le manger ou pour s'attribuer sa force. Je crois que les premiers rituels, les premiers jeux rituels avaient quelque chose aussi de sacré. On peut le voir dans diverses civilisations méditerranéennes. Alors en Égypte, il y avait le culte du bœuf Apis, où on allait chercher un jeune taurien qui répondait à plusieurs critères. On le sacralisait, on le révérait comme un dieu, dieu de la fertilité, de la force, de la fécondité. Il y avait chez les Grecs le fait d'attraper le taureau, c'était un rituel qui avait lieu lors de cérémonies sacrées aussi, où on s'emparait de sa force et de sa vitalité en l'attrapant, en l'empêchant d'avancer. Et puis on retrouve à nouveau en Crète des jeux avec des taureaux, qui sont les mêmes que ceux qu'on a aujourd'hui en Camargue. Hein. C'est cette variété particulière de taureau qui est assez svelte, donc assez rapide, avec des cornes en forme de lyre, c'est-à-dire les cornes pointées vers le ciel et non vers le sol, contrairement à une autre variété qu'on va trouver en Espagne. Et ces jeux, donc, sont présents dans la plus haute antiquité. Dans le Gard, je sais qu'à Nîmes, on a trouvé une monnaie de l'époque des Volques à Récomique qui était frappée de l'image d'un taureau, dont les cornes sont comme cela, dressées vers le ciel. Alors, depuis quand les jeux taurins existent, je serais bien en peine de vous le dire, mais je crois que depuis que le taureau est présent ici, on a tendance à jouer avec.
2: Depuis Quiqueron de Beaujeu, on sait que les taureaux et les chevaux existent en Camargue.
3: Estelle Rouquette, conservateur du musée de la Camargue au parc naturel régional de Camargue.
2: Quiqueron de Beaujeu, c'est un auteur qui, au XVIe siècle, décrivait la Provence dans un ouvrage qui s'intitule La Provence louée, ou louée soit la Provence, comme il est écrit en latin, on peut le tourner dans les deux sens. Et à l'intérieur duquel, donc, Quiqueron de Beaujeu parle déjà de ferrades qui sont données à l'occasion de fêtes, notamment de la venue de François Ier à Arles.
4: Les taureaux en Camargue, bon, ils y sont depuis la nuit des temps, bien avant l'homme, et l'homme a été obligé de le côtoyer dans la mesure où il partageait le même territoire.
3: Annelise Chevalier, écrivain, chroniqueur taurin pour le quotidien Midi Libre et La Provence.
4: L'origine de la course camarguaise, il n'y a pas une date bien précise, c'est une pratique qui s'est faite au fil des années, qui a évolué dans le temps et qui a démarré de façon assez anodine, quoi.
5: Les jeux taurins ont commencé dans les masses.
3: Henri Itier, ancien président de la Fédération française de la course camarguaise.
5: Et les valets, dans les masses, pour se distraire les dimanches après-midi, mettaient de la victuaille autour des cornes, hein, pendaient des saucissons, etc. Et puis on formait des arènes avec des demi-muits ou des charrettes. Hein. Et bon, en forme d'arène, hein, donc ils faisaient un cercle, et puis ils s'amusaient. Voilà comment ça a un petit peu commencé. Et ça a vraiment commencé, la course camarguaise a commencé un petit peu à se codifier, à se réglementer, dans les années 40-45 à peu près, quoi.
1: Je pense que c'est Folco de Baroncelli donc qui a posé les règles de la course camarguaise telle qu'elle est aujourd'hui reconnue par le ministère de Jeunesse et Sport.
6: La course camarguaise est devenue un sport et que c'est à ce titre-là qu'elle est reconnue et qu'aujourd'hui on en parle.
3: Émile Grande, responsable de la chronique taurine du journal La Marseillaise.
6: Mais la course camarguaise, avant d'être ce qu'elle est, ou en tout cas ce pourquoi elle est prise aujourd'hui, c'est surtout une manifestation profonde de tradition d'un peuple qui a évolué vers ce qu'elle est aujourd'hui, mais qui pendant longtemps a été plus un simple amusement des gens de l'époque et de distraction, parce qu'à l'époque il n'y en avait pas beaucoup. Hein. Vous savez que dans une ferme, quand on arrivait à avoir un taureau qui se prêtait un peu à ce genre de jeu, et que les ouvriers de la ferme ou les alentours pouvaient venir le dimanche jouer avec un taureau, ça n'avait rien à voir avec la course à la camarguaise d'aujourd'hui. C'était simplement, on jouait avec un taureau, voilà, comme d'autres jouent.

0: avec une balle de tennis, quoi. Hein.
1: Alors, c'est un jeu, c'est évident. Ça a tout le temps été un jeu. Après, dans l'évolution de la course camarguaise, ça n'est devenu un sport, ça n'est devenu un sport que quand la Fédération française de la course camarguaise est née et que certains ont eu, pour des raisons de financement et de subvention, eu l'idée de demander à être donc intégré à la Fédération française, enfin au sport. On aurait très bien pu faire la démarche parallèle et dire on va être affilié à la culture. Parce qu'il y avait ces deux choix qui se présentaient. C'était ou du sport ou de la culture. Certains ont choisi le sport, d'ailleurs beaucoup le regrettent aujourd'hui. Mais voilà, mais en fait, c'est surtout un jeu. Et la base de la course camarguaise, de la relation homme-taureau, c'est un jeu. Et c'est comme ça que je l'ai vécu en tant qu'enfant. Et c'est comme ça que le vivaient les gens jusqu'à ce que ça se codifie et que ça commence à devenir un véritable spectacle avec ses règles, avec son argent. Sinon, avant, c'était un jeu. La relation taureau-homme, c'était un jeu.
2: Ce jeu qui était un jeu, qui est toujours un jeu d'ailleurs, hein, qui est toujours un jeu. Bon, c'est pas contrairement à d'autres formes de tauromachie comme la corrida ou autre. Hein, bon, nous c'est un jeu où on y reviendra peut-être plus en détail tout à l'heure, qui est un spectacle unique au monde. Je crois que c'est important de le préciser. C'est unique au monde pourquoi? D'abord parce que la course camarguaise, le taureau camargue est élevé qu'ici. C'est une race protégée. Le berceau est ici, il n'est pas ailleurs. Contrairement à la corrida qu'on peut vivre en Amérique du Sud, au Portugal, en Espagne, en France, la course camarguaise, elle est ici, dans la région. C'est vraiment une spécificité, un spectacle, je le répète, qui est unique au monde.
3: Nous fêterons l'an prochain les 10 ans d'existence d'un musée des cultures taurines qui est installé donc dans l'ancien crédit municipal de Nîmes et très proche des arènes.
4: Alette Jourdan, conservateur du musée des cultures taurines de Nîmes.
3: Alors c'est un musée qui rassemble des collections autour des cultures taurines et des collections qui sont très importantes en nombre, je dirais, d'objets et aussi très importantes pour la vie et la culture nimoise, avec d'abord un fonds de collection qui existe au musée des cultures taurines depuis les années 20. Parce qu'en fait, le musée des cultures taurines est une annexe du musée du Vieux-Nîmes, qui se trouve à côté de la cathédrale et qui a été donc créé en 1920. Et dans ces collections de tout début, on trouve déjà des objets taurins qui vont ensuite préfigurer ce fonds qui deviendra de plus en plus important et qui va en particulier se développer à partir de 1955, puisque la ville va racheter les collections d'un Nîmois qui s'appelait André Castel, à la fois pour la bibliothèque municipale et aussi pour le musée du Vieux-Nîmes. Donc, un fonds propre au musée du Vieux-Nîmes et des cultures taurines qui est d'à peu près, je dirais, 10 000 objets et documents. Et puis, deux dépôts importants. Un dépôt d'abord de l'Association des Amis du musée des cultures taurines et un dépôt, alors encore plus conséquent, par le nombre d'objets, qui est celui de la collection Claude et Henriette Viala, puisque Claude Viala est quelqu'un qui collectionne énormément tout ce qui concerne le taurin et qui a donc fait un dépôt de ses collections pour alimenter effectivement la présentation des collections permanentes. Donc ce musée est ouvert en fait pas tout à fait tout au long de l'année puisqu'il est ouvert d'une feria à l'autre. Alors pour ceux qui sont extérieurs à la région et qui ne connaissent pas les ferias nîmoises, donc c'est de la feria de Pentecôte à la feria des Vendanges, c'est-à-dire du mois de mai le plus tôt au mois de septembre.

0: Donc mon grand-père a fondé en 1921 le club taurin local à Vendargues. Et puis bon, donc j'ai toujours été élevé dans cette tradition, dans cette culture. Et tout naturellement, évidemment, je me suis petit à petit intégré dans la vie associative et notamment à celle du club taurin, où j'ai d'abord été secrétaire puis président du club taurin de Vendargues pendant 10 ans. Et puis bon, ben, par la force des choses, en 1988, je suis rentré donc à la Fédération française de la course cabarèse, où j'ai assumé pendant 3 ans le poste de secrétaire général pour prendre la présidence en 1993, et j'ai quitté là donc en 2011. Heureusement qu'on a aujourd'hui les municipalités qui subventionnent, qui aident, parce qu'il n'y a plus un organisateur qui s'en sortirait. À l'époque, il y avait des organisateurs privés. Les mairies ne donnaient pas un centime sur les courses camarades. Et Paul Laurent, pour ne pas le citer, qui était un des plus gros organisateurs, hein, dans les années 60 hein, jusqu'à 80, c'est Paul Laurent, on l'appelait le pape d'ailleurs. Hein. C'est lui qui tenait un petit peu toutes les arènes, c'est lui, c'était un gros éleveur, hein, qui était au Marquise là, c'était un gros manadier d'ailleurs aussi, une des manades les plus importantes. C'était des gros propriétaires terriennes, donc ils n'attendaient pas après les taureaux déjà pour vivre. Hein. Et le taureau était vraiment la danseuse, hein. C'était une passion, et puis ils avaient autre chose pour vivre. Ça, c'est des gars qui sont arrivés un petit peu avec de l'argent et qui ont restructuré un petit peu les choses. Qui ont commencé à communiquer, qui ont commencé à donner des engagements à des raseteurs pour les faire venir, pour les avoir sur l'affiche. Ça a commencé un petit peu comme ça. Bon, aujourd'hui, 800 courses par saison, on a un public qui représente allez, entre 5 et 6 000 aficionados à peu près par de réguliers, de fidèles, on va dire. Hein. Bon, en période estivale, on arrive à 10 000, 5 6 000. C'est peu. Donc, plus vous faites de courses le dimanche, et plus vous répartissez ce public. Donc, obligatoirement, personne n'a gagné de l'argent, quoi. Heureusement qu'il y a les subventions. L'organisateur, lui, il lui faut des raseteurs, il lui faut des taureaux. Bon, tout dépend à quel niveau on se situe. Un club taurin, il a pour rôle, lui, de faire éclore un peu, de faire connaître les talents nouveaux, hein, que ce soit dans les taureaux, les raseteurs. Bon, c'est des spectacles qui ne sont pas très coûteux. Un taureau jeune, vous menez. Allez, un manadier qui va vous mener 6 taureaux jeunes, il va vous prendre 300 euros, 300, 400 euros, guère plus. Donc c'est à la portée de la bourse d'un club taurin. Les jeunes raseteurs, bon, il n'y a pas des grosses invitations dessus. Hein. Raseteur, il ne prend pas encore trop d'argent. Les taureaux, les tarifs sont au minimum. Hein. Un taureau, il sort à 15 euros, 20 euros par attribut, cocard de grande ficelle. Alors après, bon, petit à petit, le président de course, hein, on n'en a pas parlé de ça, mais le rôle, il y a un président de course. Le rôle de ce président de course, c'est l'arbitre, un peu c'est le chef d'orchestre, c'est lui l'animateur. Il est chargé de la réglementation, mais d'animer en même temps. Donc en fonction de la difficulté du taureau, il va à rajouter de l'argent, des sponsors, etc., sur cette cocarde et ce glam, pour motiver les raseteurs, justement, s'il y a du danger à raseter, hein, tout simplement. Bon, alors il y a des ficelles sur des gros taureaux, hein, qui arrivent à 1000, 1500 euros souvent. Hein, mais sur des gros taureaux, où il y a vraiment du danger, ou bon, aux as. Alors, dans chaque catégorie, l'aspect financier est un peu différent. Alors, donc l'organisateur, lui, c'est d'essayer de boucler, de ne pas trop manger. Hein, donc il va essayer de faire des spectacles en fonction de la capacité de ses arènes aussi. Hein. Si vous avez 1500 places, vous ne pouvez pas vous permettre de faire venir les grands raseteurs et les grands taureaux du moment, ce n'est pas possible. Donc, à vous aussi de gérer tout ça. Donc, le raseteur, lui, il faut qu'il rasette. Ce qui l'intéresse, c'est de courir. C'est de courir parce qu'il n'y a pas du gain. Et le manadier, alors le manadier, c'est un peu plus compliqué. Lui aussi, il faut qu'il sorte des taureaux. Mais, compte tenu aujourd'hui de la multiplicité des élevages, ils ont une concurrence beaucoup plus importante qu'à l'époque. Donc à l'époque, le manadier un petit peu imposait ses tarifs, décidait de mener son taureau ou de ne pas le mener, décidait d'aller dans telle piste ou ne pas y aller. Aujourd'hui, c'est fini. Si vous n'y allez pas, l'autre y va à votre place. Donc ça les a mis devant une concurrence importante qui fait qu'aujourd'hui, ben, économiquement, ils ont de la difficulté parce que les taureaux ne sont plus payés. À part le gros taureau, la grosse vedette à qui on va donner 3 ou 4 000 euros ou 5 000, hein, pour un quart d'heure de course, mais ça c'est la grosse vedette, et puis les autres, quand on vous a donné 600, 700, 800 euros d'un taureau, d'un bon taureau, hein, c'est, voilà, ça se situe un peu dans ces prix.
1: course camarguaise, ça commence au mois d'avril et ça finit au mois d'octobre.
2: Frédéric Fabre, organisateur de courses camarguaises à la Grande Motte et membre de la commission taurine d'Alès.
1: La fédération impose donc de donner les dates des courses camarguaises au mois de septembre donc, pour l'année suivante. Donc, les dates, nous, elles ont toujours été... on n'a pas changé nos dates. On a notre week-end, dernier week-end de juin, où les gens maintenant ont l'habitude. Donc à partir de là, on appelle les raseteurs, qui, en fonction du classement qu'ils ont, en fonction de la forme sur l'année d'avant, on les appelle, on voit avec eux s'ils sont intéressés pour venir à la Grande Motte. Bon, après, il y a des accords entre eux et nous, il y a un tarif, puisque les raseteurs sont rémunérés par les organisateurs. Et ensuite, on fait pareil avec les taureaux, on appelle les manadiers, donc les propriétaires des taureaux, et on voit avec eux le taureau qu'on aimerait avoir en fonction de la place à laquelle il peut sortir, puisque il y a la course camarguaise, c'est minimum 6 taureaux, ça peut aller jusqu'à 8 taureaux. Donc un taureau qui est premier ne fera pas 6e, comme un taureau qui est 3e ne sortira pas premier. Les taureaux ont leur place dans la course camarguaise. Ils ne sortent pas comme ça, il y a un ordre bien précis. Chaque taureau a maximum 15 minutes, reste maximum 15 minutes en piste. Donc il sort avec des attributs qu'on appelle une cocarde, un petit ruban rouge entre les deux cornes, deux glands sur chaque corne, qui est un petit bout de pompon en laine blanc, et deux ficelles, une à chaque corne. Donc il a 15 minutes pour essayer de garder sur sa tête tous ses attributs. S'il les perd avant, il rentre au tauril et c'est le taureau d'après qui ressort. S'il ne les perd pas, mais il rentre au tauril pareil. Et bon, là, les raseteurs, ce sont des attributs qui sont primés donc, par un président de course. Et quand le raseteur lève l'attribut, il perçoit la prime qui est allouée à l'attribut. Donc c'est du travail, c'est un travail qui prend du temps parce qu'il y a beaucoup de courses chaque année. Donc les raseteurs sont pris un peu de partout. Donc c'est beaucoup de coups de fil aux raseteurs, beaucoup de fil aux manadiers. Ça dure, on va dire, jusqu'à décembre, ça 3-4 mois pour monter des courses, sachant que les courses qui sont montées en novembre, bon, bah après on n'est pas à l'abri qu'il y ait un taureau qui se blesse pendant l'hiver, qu'il y ait un raseteur qui se blesse avant qu'on ait nous notre date. Donc après c'est tout ce qui est préparatif, c'est tout ce qui est communication, donc communication dans les journaux, c'est préparation des affiches, préparation de la journée. Une fois que la course est arrêtée, bon, après, on attend le jour qui vient. C'est difficile de vous donner le coup d'une course camarguaise parce que chaque organisateur, je ne sais pas, entre 10 et 30 000 euros. Il faut rentabiliser, donc d'où la partie de communication, de faire des affiches, de diffuser dans les médias, dans les radios, dans les journaux, toute cette partie-là. Et puis après, il faut, après le jour de la course, espérer qu'il fasse beau.
3: Le matin, le manadier.
2: Dominique Azema, journaliste à Midi Libre, spécialiste de la bouvine.
3: Et les gardiens, qui sont souvent des gardiens amateurs. Il y a un professionnel, le gardien, puis souvent c'est des amateurs qui aiment bien monter à cheval et qui donc vont dans la manade trier les taureaux. Ça s'appelle le tri. Donc les taureaux sont sélectionnés. Bon, alors il y a ceux qui se laissent bien trier sagement, qui savent, sont habitués, qui prennent les couloirs et qui vont dans le char et qui se laissent encocarder. Puis il y a ceux qui détestent ça et qui se cachent. Alors il y a les doués qui se cachent très loin et qu'on ne retrouve pas parfois, et puis il y a ceux qui mettent la tête derrière un tamaris et tout le reste sort, donc là c'est plus facile de les retrouver. Donc ensuite ils sont attachés dans le char étant le grand camion où on le transporte, ils sont encocardés et conduits aux arènes. Ils font parfois des kilomètres, hein, ils sont conduits aux arènes. Là ils sont dans le tauril, ils ont des cases particulière.
4: Ah ben le cocardier qui rentre en piste.
2: Yves Mouret, photographe.
4: Il reste une minute, on le laisse une minute pour qu'il ait le temps de se faire à l'ambiance de l'arène. Puis au bout d'une minute, alors les raseteurs ont le droit ont le droit de lui passer devant, de le raseter.
3: Il faut vraiment connaître, apprendre à connaître pour avoir ce qu'on appelle la fée des bio.
5: C'est
3: la foi dans le taureau. C'est la passion, en fait, de la course camarguaise.
6: La tauromachie est une passion folle, donc, qui est inexplicable et inexpliquée.
2: Patrick Siméon, régisseur des œuvres du Musée des cultures taurines de Nîmes et ancien raseteur.
6: Je passe pas une semaine sans raseter la nuit.
2: Merci à Claudine Paul, Lise Gros, Estelle Rouquette, Annelise Chevalier, Henri Itier, Frédéric Fabre, Émile Grande, Alette Jourdan, Dominique Azema, Yves Mouret et Patrick Siméon pour leur témoignage dans cet épisode consacré à l'histoire et à l'organisation de la course camarguaise. La Fédération des radios associatives non commerciales, en coproduction avec la région Languedoc-Roussillon, vous a présenté un épisode de la série documentaire sur les sports traditionnels en Languedoc-Roussillon.
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1: Le 27 juillet 1991, s'éteignait une légende du patinage artistique tricolore, Pierre Brunet. Il avait 89 ans et formait avec André Joly un sacré couple, autant sur la glace que dans la vie. Revenons sur leur histoire. À talent pur, à elle toute seule, sublimée, à deux. Voilà comment pourrait résumer la carrière d'André Joly. André Joly est une patineuse artistique née à Paris qui, dès le début des années 20, la vingtaine à peine, rafle tous les titres nationaux en solo. Son destin bascule lorsqu'elle croise un autre patineur, très doué lui aussi, champion de France également, Pierre Brunet. Nous sommes là quelques mois seulement avant le début des premiers Jeux Olympiques d'hiver à Chamonix en 1924. Pierre Brunet propose alors à André de s'associer et de concourir lors des Jeux Savoyards aux épreuves en couple. André Joly, à Chamonix, termine 5e du programme individuel, mais va s'adjuger la médaille de bronze avec son nouvel acolyte Brunet dans l'épreuve du couple. André Joly va trouver là plus qu'un partenaire sur la glace, ce sera tout simplement son partenaire dans la vie tout court. En 1928, à Saint-Moritz, en Suisse, c'est sur la plus haute marche du podium olympique qu'ils vont monter ensemble. C'est en 1930 que les deux patineurs vont se dire oui, et cela quelques mois avant de conquérir une nouvelle fois l'Olympe à Lac Placide aux États-Unis en 1932. Une année 1932 décidément en or, champion olympique, champion d'Europe, champion de France et champion du monde. Les désormais Brunet sont devenus un phénomène du patinage. C'est simple, ils n'ont pas de pareil dans le monde du couple, tant leur façon de dompter la glace est innovante et fascinante pour l'époque. À la retraite dès 1936, la Seconde Guerre mondiale contraint le couple à s'installer aux États-Unis, non très loin des patinoires, rassurez-vous. André, devenu entraîneur, va d'ailleurs distiller ses conseils de championne à de nombreux patineurs qui, à leur tour, décrocheront l'or olympique dans leur carrière. André Brunet Joly disparaît le 30 mars 1993. Elle avait 91 ans. Quant à nous, on se donne rendez-vous demain pour d'autres histoires d'un jour.
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3: Les gens ont une faculté, une facilité à oublier. C'est comme ça qu'on tue les artistes.
4: J'ai lâché une larme, un jour, devant la tombe d'un soldat qui était mort, on pouvait lire, à 18 ans et demi. Et demi, ses parents y tenaient à ces 6 mois. J'avais trouvé qu'il n'y avait rien de plus tragique que cette insistance dérisoire sur quelques mois d'existence en rabe, d'une vie achevée trop tôt. Parmi des millions de morts, des gens avaient aimé un garçon. Est-ce que vous aussi, auditeurs, auditrices, ça vous fait quelque chose de savoir que derrière la grande histoire, il y avait un individu, un vrai. Bienvenue, alors, dans la chronique des négligés de l'histoire. Je m'appelle Aliénor Poitevin, je suis doctorante sur l'histoire de la presse, et avec Pascal Fichant à la voix, ensemble, nous allons chercher les petites preuves discrètes et triviales de l'existence d'individus oubliés.
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0: Vous êtes-vous déjà demandé ce qui se passait dans la tête de Mark Zuckerberg? Ou bien d'un mania des médias, genre Bolloré? Vous savez, avec un destin extraordinaire, des dessins sombres et trois coups d'avance? Pour ça, il faudrait accéder à leur boîte mail, à leur DM. Eh bien, figurez-vous que c'est possible de le faire pour les Zuckerberg du passé, les grands patrons de presse à la Belle Époque. La fin du 19e siècle, qu'on appelle communément la Belle Époque, est considérée par de nombreux historiens de la presse comme l'âge d'or des journaux. Des dizaines de millions de tirages quotidiens, des centaines de journaux. En gros, il faut imaginer un ancêtre d'Internet, ou de Twitter, on dit X maintenant. Dans les archives nationales, sachez qu'on a accès à tout. En fouillant, j'ai découvert un journal et son directeur, et j'ai trouvé qu'il y avait des liens à faire avec les trajectoires des grands patrons d'aujourd'hui. Allons-y donc. Arthur Meyer, ça vous parle? Il dirige Le Gaulois, un journal tombé à la Libération, comme la plupart des journaux de droite de l'époque, mais qui a connu son heure de gloire au tournant du siècle. Meyer, c'est un débrouillard. On n'a pas beaucoup d'informations sur ses origines, à part qu'il était probablement fauché. Les archives évoquent une existence difficile. Ce n'est donc pas lui qui a créé le Gaulois. Il rédigeait seulement des brèves et des échos du jour pour le journal sous le joli pseudonyme Octave de Parisien. Mais alors, comment a-t-il pu racheter le Gaulois en 1879? On sait qu'il a obtenu le soutien du grand homme de presse Émile de Girardin, une célébrité de l'époque. Mais là aussi, comment Girardin a-t-il pu donner l'heure à un petit gratte-papier et lui prêter autant d'argent? Certains supposeront du chantage. D'autres, parce que Meyer est juif, imagineront un grand complot courant dans la période particulièrement antisémite. En réalité, il est plus probable que Meyer, en rédigeant les échos mondains, des sortes de compte-rendus des soirées des ultra-riches, en ait profité pour s'insinuer dans les milieux aristocratiques. Et maintenant quoi? Meyer se retrouve à la tête d'un journal prestigieux, mais au tirage limité. Lui, il veut du pouvoir. Le papier qu'il dirige, disons-le, est plutôt conservateur et chauvin. Dans une lettre à Lucien Descaves, en 1997, l'écrivain Karl Joris Huysmans qualifiera le lectorat du Gaulois de « dromadaires armoriés », c'est-à-dire de vieux prétentieux chargés de blasons de la noblesse. Alors, quelques mois après sa prise en possession du fauteuil directorial, Meyer organise de grandes fêtes pour les mondains, à l'Hippodrome, avenue Iéna, à l'Opéra. Et lors des élections de 1885, il fait illuminer la façade du Gaulois sur le boulevard des Italiens avec le panneau « Les monarchistes vaincront !» Ce qui occasionna, disent les archives, une terrible bagarre. Une note manuscrite en 1893
1: « Remarque l'assiduité exceptionnelle de M. Arthur Meyer, directeur du Gaulois. » Auprès des ministres, des hommes politiques en vue, des ralliés, des opportunistes. »
0: En plus des fêtes, il veut une rédaction brillante. Il enrôle tour à tour les meilleurs écrivains de la période. Maupassant, Paul Bourget, Catulle Mendès, Jean Richepin, Ernest Daudet, etc. La crème de la crème. Le directeur triomphe dans ce milieu aristo. Pour l'écrivain Goncourt, oui, celui qui a fondé le fameux prix Goncourt.
1: Arthur Meyer était le type même du journaliste d'un monde conservateur et chic.
0: Mais son coup de maître, c'est avec l'affaire Dreyfus. Vous connaissez tous, j'imagine, le J'accuse de Zola dans le journal L'Aurore. On étudie moins dans les livres d'histoire les journaux qui sont clairement anti-Dreyfusards comme le Gaulois. Mais vous allez voir que ça devient intéressant. Non seulement Meyer est de confession juive, et surtout on voit bien dans ses correspondances privées qu'il n'a rien contre la communauté juive. Mais alors pourquoi s'acharne-t-il sur le capitaine Dreyfus en multipliant les insinuations nauséabondes d'antisémitisme? Eh bien, c'est parce que Meyer a vite compris que le journal Le Figaro, plutôt conservateur lui aussi, a perdu les trois quarts de ses abonnés en soutenant Dreyfus. En homme d'affaires, il y voit une opportunité. Dans un rapport de police du commissariat de Briançon, le 27 décembre 1897, on peut lire.
1: Il me paraît utile d'indiquer qu'à la suite du discrédit dans lequel est tombé Le Figaro, parmi la généralité des officiers de l'armée française, à cause de l'affaire Dreyfus, le journal réactionnaire Le Gaulois tente de profiter de cette situation en essayant de recueillir la succession de son confrère. Il adresse à cet effet depuis quelque temps d'une façon régulière des numéros gratuits à tous les corps d'officiers de la région dans leur caserne même.
0: Vous avez bien entendu. Meyer tente de séduire le lectorat militaire et anti-Dreyfusard du Figaro. Le geste est assurément cynique. Mais Meyer est la première victime des attaques antisémites. Son pouvoir et son influence en font la cible majeure de l'action française menée par Léon Daudet, qui ne le lâchera pas des années durant. En 1910, Meyer écrit dans une correspondance s'attendre, je cite, à une attaque de la bande à Daudet. Et pourtant, comme dirait Césaire, Meyer a gagné son pari. Son pouvoir au début du XXe siècle est incommensurable. Les archives qui le concernent ont fini par être déclassifiées dans les années 2000. On peut lire dans les petits papiers des lettres du directeur qui convoque des grands politiciens de l'époque à la désormais célèbre rue Drouot. « Venez donc, écrivait-il, pour décider qui, cette année, fera campagne contre le ministère. » À une époque où le journal papier n'avait aucun rival, ni la radio, ni la télévision, un homme comme Meyer était au sommet du monde. Et pourtant, personne ne s'en souvient. Vanitas vanitae. Alors, cher auditeur, chère auditrice, vous pensez peut-être que notre époque avait tout inventé ? En attendant, vivement les archives de l'an 2100.

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1: Bien sûr, il y a un moment dans la vie où on se met en réflexion et on se dit qu'il y a un moment dans la vie où tu es baptisé par le cycle de la vie dans la ronde des saisons. Tu deviens un homme éveillé et tu cherches à lire le sens sacré de l'existence. Chaque aube te fait évoluer, écouter, goûter les saveurs de l'instant. Tu entres dans l'éveil des choses du dedans pour célébrer les forces de vie. En toi demeure cette flamme intérieure qui va du blé en herbe au blé mûr. Elle devient l'arborescence de l'enracinement de ta parole qui s'est faite chair. Au cœur de ta nuit, la graine d'amour enfouie prend conscience du bonheur d'autrui. Tu ressens la liberté d'être en respectant le devenir de chacun. Tu prends conscience de la différence et tu acceptes un partage inconditionnel. Tu accordes du temps au silence, tu ne te laisses pas envahir par le bruit. Tu ne fuis pas ton ombre, elle te suit partout où tu iras. Tu apprendras à regarder le monde et les autres avec compassion. Christian Malaplata.
0: Les textes étaient lus par Joël, Marie, Marie-Hélène, Yves, Nathalie et Jean.

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0: 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Radio Grille Ouverte vous propose cet épisode consacré à la course camarguaise et plus précisément à son histoire et son organisation.
1: On appelle course camarguaise un spectacle sportif.
0: Claudine Paul, professeur d'occitan.
1: Un sport qui a pour cadre une arène avec des hommes qui vont tenter d'enlever les attributs placés sur la tête d'un taureau sauvage, un taureau de Camargue, d'où l'appellation course camarguaise. Cette appellation est assez récente, elle est apparue à l'aube du 19e siècle.
2: J'ai fait une partie de mon enfance avec les taureaux et je vous avoue que ça a beaucoup marqué.
0: Lise Gros, conteuse, militante occitaniste, investie dans le domaine de la course camarguaise.
2: La course camarguaise, eh bien, c'est une longue histoire. Ça remonte à la nuit des temps. Et ce qu'il faut remarquer, c'est une constante, c'est-à-dire la permanence de la relation entre l'homme et le taureau sur le pourtour de la Méditerranée. Donc, depuis les peintures rupestres jusqu'au culte de Mitra, jusqu'à ensuite à l'élevage du taureau dans le delta de Camargue, vous voyez que c'est long.
1: Les prémices se trouvent dans la relation entre l'homme et l'animal qui débute avec les prémices de l'humanité du monde antique. On a toujours eu envie de se mesurer à l'animal sauvage, que ce soit pour le chasser, pour le manger ou pour s'attribuer sa force. Je crois que les premiers jeux rituels avaient quelque chose aussi de sacré. On peut le voir dans diverses civilisations méditerranéennes. Alors en Égypte, il y avait le culte du bœuf Apis, où on allait chercher un jeune taurien qui répondait à plusieurs critères. On le sacralisait, on le révérait comme un dieu de la fertilité, de la force, de la fécondité. Il y avait chez les Grecs le fait d'attraper le taureau, c'était un rituel qui avait lieu lors de cérémonies sacrées aussi, où on s'emparait de sa force et de sa vitalité en l'attrapant, en l'empêchant d'avancer.

0: Alors, depuis quand les jeux taurins existent, je serais bien en peine de vous le dire, mais je crois que depuis que le taureau est présent ici, on a tendance à jouer avec.
1: Depuis qu'il rend de beaux jeux, on sait que les taureaux et les chevaux existent en Camargue.
2: Estelle Rouquette, conservateur du musée de la Camargue au parc naturel régional de Camargue.
1: Quiqueran de Beaujeu, c'est un auteur qui au XVIe siècle, décrivait la Provence dans un ouvrage qui s'intitule La Provence louée, ou Louée soit la Provence, comme il est écrit en latin, on peut le tourner dans les deux sens, et à l'intérieur duquel Quiqueran de Beaujeu parle déjà de ferrades qui sont données à l'occasion de fêtes, notamment de la venue de François Ier à Arles.
3: Les taureaux en Camargue, bon, ils y sont depuis la nuit des temps, bien avant l'homme, et l'homme a été obligé de le côtoyer dans la mesure où il partageait le même territoire.
2: Annelise Chevalier, écrivain, chroniqueur taurin pour le quotidien Midi Libre et La Provence.
3: L'origine de la course camarguaise, elle est pas, y a pas une date bien précise. C'est quelque chose, c'est une pratique qui s'est faite au fil des années, qui a évolué dans le temps et qui a démarré de façon assez anodine, quoi.
4: Les jeux taurins ont commencé dans les masses.
2: Henri Itier, ancien président de la Fédération française de la course camarguaise.
4: Et les valets, dans les masses, pour se distraire les dimanches après-midi, mettaient de la victuaille autour des cornes, hein, pendaient des saucissons, etc. Et puis on formait des arènes avec des demi-muits ou des charrettes. Hein. Et bon, en forme d'arène, hein, donc ils faisaient un cercle, et puis ils s'amusaient. Voilà comment ça a un petit peu commencé. Et ça a vraiment commencé, la course camarguaise a commencé un petit peu à se codifier, à se réglementer, dans les années 40-45 à peu près, quoi.
0: Je pense que c'est Folco de Baroncelli donc qui a posé les règles de la course camarguaise telle qu'elle est aujourd'hui reconnue par le ministère de Jeunesse et Sport.
5: La course camarguaise est devenue un sport et que c'est à ce titre-là qu'elle est reconnue et qu'aujourd'hui on en parle.
2: Émile Grande, responsable de la chronique taurine du journal La Marseillaise.
5: Mais la course camarguaise, avant d'être ce qu'elle est, ou en tout cas ce pourquoi elle est prise aujourd'hui, c'est surtout une manifestation profonde de tradition d'un peuple qui a évolué vers ce qu'elle est aujourd'hui, mais qui pendant longtemps a été plus un simple amusement des gens de l'époque et de distraction, parce qu'à l'époque il n'y en avait pas beaucoup. Hein. Vous savez que dans une ferme, quand on arrivait à avoir un taureau qui se prêtait un peu à ce genre de jeu, et que les ouvriers de la ferme ou les alentours pouvaient venir le dimanche jouer avec un taureau, ça n'avait rien à voir avec la course à la camarguaise d'aujourd'hui. C'était simplement, on jouait avec un taureau, voilà, comme d'autres jouent avec une balle de tennis. Quoi, hein.
6: Alors, c'est un jeu, c'est évident. Ça a tout le temps été un jeu. Après, dans l'évolution de la course à la camarguaise, ça n'est devenu un sport que quand la Fédération française de la course camarguaise est née et que certains ont eu, pour des raisons de financement et de subvention, eu l'idée de demander à être donc intégrés à la Fédération française, au sport. On aurait très bien pu faire la démarche parallèle et dire on va être affilié à la culture. Parce qu'il y avait ces deux choix qui se présentaient. C'était ou du sport ou de la culture. Certains ont choisi le sport, d'ailleurs beaucoup le regrettent aujourd'hui. Mais voilà, mais en fait, c'est surtout un jeu. Et la base de la course camarguaise, de la relation homme-taureau, c'est un jeu. Et c'est comme ça que je l'ai vécu en tant qu'enfant. Et c'est comme ça que le vivaient les gens jusqu'à ce que ça se codifie et que ça commence à devenir un véritable spectacle avec ses règles, avec son argent. Sinon avant c'était un jeu. La relation taureau-homme c'était un jeu.
4: Ce jeu qui était un jeu, qui est toujours un jeu d'ailleurs, hein, qui est toujours un jeu. Bon, c'est pas contrairement à d'autres formes de tauromachie comme la corrida ou autre. Hein, bon, nous c'est un jeu où on y reviendra peut-être plus en détail tout à l'heure, qui est un spectacle unique au monde. Je crois que c'est important de le préciser. C'est unique au monde pourquoi ? D'abord parce que la course camarguaise, le taureau camargue est élevé qu'ici. C'est une race protégée. Le berceau est ici, il n'est pas ailleurs. Contrairement à la corrida.

0: Qu'on peut vivre en Amérique du Sud, au Portugal, en Espagne, en France. La course camarguaise, elle est ici, dans la région. C'est vraiment une spécificité, un spectacle, je le répète, qui est unique au monde.
1: Nous fêterons l'an prochain les 10 ans d'existence d'un musée des cultures taurines qui est installé donc, dans l'ancien crédit municipal de Nîmes et très proche des arènes.
2: Alain Jourdan, conservateur du musée des cultures taurines de Nîmes.
1: Alors c'est un musée qui rassemble des collections autour des cultures taurines et des collections qui sont très importantes en nombre, je dirais, d'objets et aussi très importantes pour la vie et la culture nîmoise, avec d'abord un fonds de collection qui existe au musée des cultures taurines depuis les années 20. Parce qu'en fait, le musée des cultures taurines est une annexe du musée du Vieux-Nîmes, qui se trouve à côté de la cathédrale et qui a été donc créé en 1920. Et dans ces collections de tout début, on trouve déjà des objets taurins qui vont ensuite préfigurer ce fonds qui deviendra de plus en plus important et qui va en particulier se développer à partir de 1955, puisque la ville va racheter les collections d'un Nîmois qui s'appelait André Castel, à la fois pour la bibliothèque municipale et aussi pour le musée du Vieux-Nîmes. Donc, un fonds propre au musée du Vieux-Nîmes et des cultures taurines qui est d'à peu près, je dirais, 10 000 objets et documents. Et puis, deux dépôts importants. Un dépôt d'abord de l'Association des Amis du musée des cultures taurines et un dépôt, alors encore plus conséquent, par le nombre d'objets, qui est celui de la collection Claude et Henriette Viala, puisque Claude Viala est quelqu'un qui collectionne énormément tout ce qui concerne le taurin et qui a donc fait un dépôt de ses collections pour alimenter effectivement la présentation des collections permanentes. Donc ce musée est ouvert en fait pas tout à fait tout au long de l'année, puisqu'il est ouvert d'une feria à l'autre. Alors pour ceux qui sont extérieurs à la région et qui ne connaissent pas les férias nîmoises, donc c'est de la feria de Pentecôte à la feria des Vendanges, c'est-à-dire du mois de mai le plus tôt au mois de septembre.

0: Donc mon grand-père a fondé en 1921 le club taurin local à Vendargue. Et puis bon, donc j'ai toujours été élevé dans cette tradition, dans cette culture. Et tout naturellement, évidemment, je me suis petit à petit intégré dans la vie associative et notamment à celle du club taurin, où j'ai d'abord été secrétaire puis président du club taurin de Vendargue pendant 10 ans. Et puis, bon, ben, par la force des choses, en 1988, je suis rentré donc à la Fédération française de la course cabarnaise, où j'ai assumé pendant 3 ans le poste de secrétaire général pour prendre la présidence en 1993, et j'ai quitté là donc en 2011. Heureusement qu'on a aujourd'hui les municipalités qui subventionnent, qui aident, parce qu'il n'y a plus un organisateur qui s'en sortirait. À l'époque, il y avait des organisateurs privés. Les mairies ne donnaient pas un centime sur les courses camarades. Et Paul Laurent, pour ne pas le citer, qui était un des plus gros organisateurs, hein, dans les années 60 hein, jusqu'à 80, c'est Paul Laurent, on l'appelait le pape d'ailleurs, hein. C'est lui qui tenait un petit peu toutes les arènes, c'est lui, c'était un gros éleveur, hein, qui était au Marquise là, c'est un gros manadier d'ailleurs aussi, une des manades les plus importantes, c'était des gros propriétaires terriens, donc ils n'attendaient pas après les taureaux déjà pour vivre, hein. Et le taureau était vraiment la danseuse, hein. C'était une passion, et puis ils avaient autre chose pour vivre. Ça, c'est des gars qui sont arrivés un petit peu avec de l'argent et qui ont restructuré un petit peu les choses. Qui ont commencé à communiquer, qui ont commencé à donner des engagements à des raseteurs pour les faire venir, pour les avoir sur l'affiche. Ça a commencé un petit peu comme ça. Bon, aujourd'hui, 800 courses par saison, on a un public qui représente allez, entre 5 et 6 000 aficionats à peu près par de réguliers, de fidèles, on va dire. Hein. Bon, en période estivale, on arrive à 10 000, 5 000, 6 000. C'est peu. Donc, plus vous faites de courses le dimanche, et plus vous répartissez ce public. Donc, obligatoirement, personne ne gagne de l'argent, quoi. Heureusement qu'il y a les subventions. L'organisateur, lui, il lui faut des raseteurs, il lui faut des taureaux. Bon, tout dépend à quel niveau on se situe. Un club taurin, il a pour rôle, lui, de faire éclore un peu, de faire reconnaître les talents nouveaux, hein, que ce soit dans les taureaux, les raseteurs. Bon, c'est des spectacles qui ne sont pas très coûteux. Un taureau jeune, vous menez, allez, un manadier qui va vous mener 6 taureaux jeunes, il va vous prendre 300 euros, 300, 400 euros, guère plus. Donc c'est à la portée de la bourse d'un club taurin. Les jeunes raseteurs, bon, il n'y a pas des grosses invitations dessus. Hein. Raseteur, il ne prend pas encore trop d'argent. Les taureaux, les tarifs sont au minimum. Hein. Un taureau, il sort à 15 euros, 20 euros par attribut, cocard de grande ficelle. Alors après, bon, petit à petit, le président de course, hein, on n'en a pas parlé de ça, mais le rôle, il y a un président de course. Le rôle de ce président de course, c'est l'arbitre, un peu c'est le chef d'orchestre, c'est lui l'animateur. Il est chargé de la réglementation, mais d'animer en même temps. Donc en fonction de la difficulté du taureau, il va à rajouter de l'argent, des sponsors, etc., sur cette cocarde et ce gland, pour motiver les raseteurs, justement, s'il y a du danger à raseter, hein, tout simplement. Bon, alors il y a des ficelles sur des gros taureaux, hein, qui arrivent à 1000-1500 euros souvent. Hein, mais sur des gros taureaux, où il y a vraiment du danger, ou bon, aux as. Alors, dans chaque catégorie, l'aspect financier est un peu différent. Alors, donc l'organisateur, lui, s'est décidé de boucler, de pas trop manger, hein, donc il va essayer de faire des spectacles en fonction de la capacité de ses arènes aussi, hein. Si vous avez 1500 places, vous pouvez pas vous permettre de faire venir les grands raseteurs et les grands taureaux du moment, c'est pas possible. Donc, à vous aussi de gérer tout ça. Donc, le raseteur, lui, il faut qu'il rasette. Ce qui l'intéresse, c'est de courir. C'est de courir parce qu'il n'y a pas du gain. Et le manadier, alors le manadier, c'est un peu plus compliqué. Lui aussi, il faut qu'il sorte des taureaux. Mais, compte tenu aujourd'hui de la multiplicité des élevages, ils ont une concurrence beaucoup plus importante qu'à l'époque. Donc à l'époque, le manadier un petit peu imposait ses tarifs, décidait de mener son taureau ou de ne pas le mener, décidait d'aller dans telle piste ou ne pas y aller, aujourd'hui c'est fini. Si vous n'y allez pas, l'autre y va à votre place. Donc ça les a mis devant une concurrence importante qui fait qu'aujourd'hui, ben, économiquement, ils ont de la difficulté parce que les taureaux ne sont plus payés. À part le gros taureau, la grosse vedette à qui on va donner 3 ou 4 000 euros ou 5 000, hein, pour un quart d'heure de course, mais ça c'est la grosse vedette, et puis les autres, quand on vous a donné 600, 700, 800 euros d'un taureau, d'un bon taureau, hein, c'est, voilà, ça se situe un peu dans ces prix.
1: course camarguaise, ça commence au mois d'avril et ça finit au mois d'octobre.
2: Frédéric Fabre, organisateur de courses camarguaises à la Grande Motte et membre de la commission taurine d'Alès.
1: La fédération impose donc de donner les dates des courses camarguaises au mois de septembre donc, pour l'année suivante. Donc, les dates, nous, elles ont toujours été... on n'a pas changé nos dates. On a notre week-end, dernier week-end de juin, où les gens maintenant ont l'habitude. Donc à partir de là, on appelle les raseteurs, qui, en fonction du classement qu'ils ont, en fonction de la forme sur l'année d'avant, on les appelle, on voit avec eux s'ils sont intéressés pour venir à la Grande Motte. Bon, après, il y a des accords entre eux et nous, il y a un tarif, puisque les raseteurs sont rémunérés par les organisateurs. Et ensuite, on fait pareil avec les taureaux, on appelle les manadiers, donc les propriétaires des taureaux, et on voit avec eux le taureau qu'on aimerait avoir en fonction de la place à laquelle il peut sortir, puisque y a la course camarguaise, si c'est minimum 6 taureaux, ça peut aller jusqu'à 8 taureaux. Donc un taureau qui est premier ne fera pas 6e, comme un taureau qui est 3e ne sortira pas 1er. Les taureaux ont leur place dans la course camarguaise. Ils ne sortent pas comme ça, il y a un ordre bien précis. Chaque taureau a maximum 15 minutes, reste maximum 15 minutes en piste. Donc il sort avec des attributs qu'on appelle une cocarde, un petit ruban rouge entre les deux cornes, deux glands sur chaque corne, qui est un petit bout de pompon en laine blanc, et deux ficelles, une à chaque corne. Donc il a 15 minutes pour essayer de garder sur sa tête tous ses attributs. S'il est pair avant, il rentre au tauril et c'est le taureau d'après qui ressort. S'il les perd pas, mais il rentre au tauril pareil. Et bon, là, les raseteurs, ce sont des attributs qui sont primés donc, par un président de course. Et quand le raseteur lève l'attribut, il perçoit la prime qui est allouée à l'attribut. Donc c'est du travail, c'est un travail qui prend du temps parce qu'il y a beaucoup de courses chaque année. Donc les raseteurs sont pris un peu de partout. Donc c'est beaucoup de coups de fil aux raseteurs, beaucoup de fil aux manadiers. Ça dure, on va dire, jusqu'à décembre, ça, 3-4 mois pour monter des courses, sachant que les courses qui sont montées en novembre, bon, bah après, on n'est pas à l'abri qu'il y ait un taureau qui se blesse pendant l'hiver, qu'il y ait un raseteur qui se blesse avant qu'on ait, nous, notre date. Donc. Après, c'est tout ce qui est préparatif, c'est tout ce qui est communication, donc communication dans les journaux, c'est préparation des affiches, préparation de la journée. Une fois que la course est arrêtée, bon, après, on attend le jour qui vient. C'est difficile de vous donner le coup d'une course camarguaise parce que chaque organisateur, je sais pas, entre 10 et 30 000 euros. Il faut rentabiliser, donc d'où la partie de communication, de faire des affiches, de diffuser dans les médias, dans les radios, dans les journaux, toute cette partie-là, et puis après, il faut, après le jour de la course, espérer qu'il fasse beau.
3: Le matin, le manadier.
2: Dominique Azema, journaliste à Midi Libre, spécialiste de la bouvine.
3: Et les gardiens, qui sont souvent des gardiens amateurs, et il y a un professionnel, le gardien, puis souvent c'est des amateurs qui aiment bien monter à cheval et qui donc vont dans la manade trier les taureaux. Ça s'appelle le tri. Donc les taureaux sont sélectionnés. Bon, alors il y a ceux qui se laissent bien trier sagement, qui savent, sont habitués, qui prennent les couloirs, qui vont dans le char et qui se laissent encocarder. Puis il y a ceux qui détestent ça et qui se cachent. Alors il y a les doués qui se cachent très loin et qu'on ne retrouve pas parfois, et puis il y a ceux qui mettent la tête derrière un tamaris et tout le reste sort, donc là c'est plus facile de les retrouver. Donc ensuite ils sont attachés dans le char étant le grand camion où on le transporte, ils sont encocardés et conduits aux arènes. Ils font parfois des kilomètres, hein, ils sont conduits aux arènes. Là ils sont dans le tauril, ils ont des cases particulière.
4: Ah ben le cocardier qui rentre en piste.
2: Yves Mouret, photographe.
4: Il reste une minute, on le laisse une minute pour qu'il ait le temps de se faire à l'ambiance de l'arène. Puis au bout d'une minute, alors les raseteurs ont le droit ont le droit de lui passer devant, de le raseter.
3: Il faut vraiment connaître, apprendre à connaître pour avoir ce qu'on appelle la fée des bio.
5: C'est
3: la foi dans le taureau. C'est la passion, en fait, de la course camarguaise.
6: La tauromachie est une passion folle, donc qui est inexplicable et inexpliquée.
2: Patrick Siméon, régisseur des œuvres du Musée des cultures taurines de Nîmes et ancien raseteur.
6: Je passe pas une semaine sans raseter la nuit.
2: Merci à Claudine Paul, Lise Gros, Estelle Rouquette, Annelise Chevalier, Henri Itier, Frédéric Fabre, Émile Grande, Alette Jourdan, Dominique Azema, Yves Mouret et Patrick Siméon pour leur témoignage dans cet épisode consacré à l'histoire et à l'organisation de la course camarguaise. La Fédération des radios associatives non commerciales, en coproduction avec la région Languedoc-Roussillon, vous a présenté un épisode de la série documentaire sur les sports traditionnels en Languedoc-Roussillon.
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